0: Ils sont pas gentils avec toi.
1: Ils fouillent dans mon téléphone.
2: Oh là là, mais là, j'ai pas rêvé.
3: KFC, McDo.
2: McDo, là.
1: Mais quel
3: KFC, McDo, là.
1: Mais c'était quand?
3: Là.
1: Mais la date.
4: Il n'y a pas la date.
3: Mais t'effaces tout.
1: Non, le McDo.
4: Le McDo, il a dû être effacé.
1: Mais non, je ne mange pas de, ces trucs-là.
5: C'est pas grave, gros. On aurait essayé au moins.
1: Bonjour, ma petite Sylvie. Je t'écoute. Vas-y.
0: Bonjour, oui.
1: Tu balances sur qui, Sylvie?
0: Moi, je balance sur mon mari.
3: Ah. Qu'est-ce qu'il a fait?
0: Mais sous prétexte que je vais lui casser ses plaintes, il m'a demandé de faire les 18 mars des escaliers à la pelle et à la balayette.
1: Pardon?
3: Tu as cassé ses plaintes?
6: Avec l'aspirateur.
1: Ah oui.
3: Ah bah oui.
0: Non, pas avec l'aspirateur, parce que je le faisais avec le balai. Oui. Et comme on habite une maison de village avec les escaliers un peu en colimaçon, et il m'a dit que je vais lui casser ses plaintes à force de taper avec le balai et que je pouvais aller à la pelle et à la balayette.
1: Excuse-moi.
3: Attends, excuse-moi. Si, ça y est, je l'ai.
1: Plutôt que de le faire à la balayette parce qu'il dit tu vas lui casser ses plaintes, t'as pas envie de lui dire fais-le toi-même?
0: Mais du coup, je lui ai dit, il me regarde, il me dit, c'est quoi le problème? J'ai dit, mais tu sais quoi? Il n'y en a pas. Sauf qu'à partir de maintenant, tu vas te les faire toi-même.
1: Voilà! Voilà, ma Sylvie! Ça, c'est bien!
2: Bravo!
0: Eh ben oui!
1: Voilà, ma championne! C'est bien! Ah, je suis fier de toi! Vas-y, est-ce qu'il y a autre chose que tu veux dire?
0: Mais oui, moi, je vais balancer un peu sur le collègue relou. Ça fait 13 ans qu'il est dans la même entreprise.
1: Ouais, oui.
0: Chaque fois que l'on parle de la chaleur, il me répète, ben toi tu dois pas avoir peur de la chaleur. Pourquoi? Parce que je viens d'Afrique et des îles.
4: Oh non!
0: Non mais sérieux, ça fait 13 ans que je suis là,
2: dans la même entreprise,
0: 25 ans que je suis en France, je me suis habitué à vos températures.
1: J'adore.

0: y a les couches tard, les lève-tôt
1: et les jamais couchés.
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3: Télévision, on a le temps de faire quoi à télévision?
4: Bah dans les archives, il y a le championnat des DJ. Je sais pas si on aura le temps de tout faire.
3: Ouais, sinon, alors, le championnat des DJ, il faut quand même rappeler ce que c'est. C'est un truc qui se fait plus beaucoup. Ouais. C'était le championnat du monde des DJ, si je dis pas de bêtises, ou
4: là,
3: championnat de France.
4: Le championnat de France.
3: D'accord. Et en fait, c'était des DJ qui se réunissaient.
5: Dans les années 80
3: ouais, oui. Et chacun faisait sa petite technique.
4: Ouais.
3: Chacun venait expliquer.
4: Une petite démo.
5: Les passe-passe.
3: Alors, attendez. Alors, on va y aller. D'abord, on commence par le cousin de DJ Babas.
4: Ah.
3: Tout ce que vous allez entendre est vrai, hein.
4: Oui.
3: Digipat.
6: Le Digipornets. La tequila mariachi. Les cassettes Sony.
3: Sponsor.

0: Ah non, il en est pas question.
1: Ne vous fatiguez surtout pas.
2: Oh là là là.
1: Il est complètement fait.
2: Ah, attendez, ça c'était que l'intro, hein. La suite arrive, hein, bougez pas.
0: Allez, bonsoir à toutes et à tous. Bienvenue ce soir. Non, c'est pas la suite musicale.
2: Attendez. Tout était bien parti, mais.
0: Merci mon seigneur. Ah, mais non, c'est ça qui part plus. Attendez, ça y est.
2: On rappelle Jean-Luc. Et à l'époque, les DJ, ils poussaient la chansonnette. Hein.
0: C'est que le temps.

0: c'est incroyable, ça n'a pas pris.
1: T'as, t'as fait ça toi ou pas?
0: Ah ça non, jamais su.
2: On va chercher quand même.
1: Ouais.
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3: Un habitant de Bioul. Bioul, c'est dans le
4: Tarn-et-Garonne.
5: Je ne connais pas.
3: A découvert le 22 mai dernier une couleuvre vivante dans une enveloppe cartonnée Amazon qui était censée contenir uniquement des écouteurs sans fil.
5: Bon, c'est vrai rien que. À voir.
3: Quand t'es non-voyant, ça ressemble. Hein, le mec, il a eu un truc, il a eu une couleuvre, des trucs sans fil.
4: Mais c'est pas à Toulouse qu'il y avait déjà un serpent
6: qui si, a le cobra.
5: Si.
3: C'est une région où ils se sentent bien. Je me demande s'il n'y a pas eu une pub qui est passée sur Toulouse. Les serpents, ils se disent, il faut qu'on y aille. Le colis était intact, ce qui rend l'apparition du reptile encore plus surprenante. Ils comprennent pas ce qu'ils foutaient dans l'enveloppe.
4: Bah oui.
6: Bien. Ou alors c'était une commande, ouais, ça a été fait exprès.
3: Non, une commande de quoi?
6: Mais c'était un serpent vénère ou
3: couleuvre.
6: Ah bon, une couleuvre, non.
3: Je crois qu'il a.
4: De toute façon, on va savoir. Oui, on a le serpent avec nous. Allô.
3: Ah bah voilà.
4: Allô. Vous êtes
7: salut.
4: Là.
7: Salut, ça va?
4: Oui.
7: Alors, écoutez, déjà, ça m'arrive. Vous. Ça devrait dire un truc, c'est pas une découverte surprenante. Ah bon, ça fait très reportage de France 3, genre la nature prend ses droits dans le Tarn-et-Garonne, non.
4: Non.
7: J'étais dans le colis comme prévu, voilà.
4: Ouais. Comme tout. Prévu, c'est-à-dire?
7: Bah, enfin, c'est-à-dire pas comme prévu. Parce que moi, à la base, je vais aller à Castres. Ouais. C'est un type qui avait commandé un terrarium chauffant et un t-shirt Diddy Snake. Mais bon, Diddy Snake. Mais erreur logistique. Ouais. Ça me retrouve à Bioul dans une enveloppe

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3: Le JT Chanté aujourd'hui, pour faire très très vite, le JT Chanté commence avec une info sur un Américain qui s'est introduit armé en pleine nuit dans un aquarium. Pourquoi ? Pour voler des poissons exotiques.
4: Voilà.
3: Ah, bah, ça coûte cher. Des poissons exotiques rares.
4: Ah oui,
3: il y a raison, parce que ça

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2: Je vais vous parler d'un truc qui, à mon avis, de bon matin, va vous énerver.
3: Ah,
2: je n'étais pas au courant de ça.
4: Est-ce que c'est une bonne idée d'en parler?
2: Non, mais parce que c'est une info. Je n'étais pas au courant et je pense que ça va en énerver plus d'un. Bâtard du jour.
5: Les babatards,
6: Les quoi?
5: Les bâtards du jour.
2: Alors qu'ils avaient été supprimés, les frais bancaires de succession sur la mort d'un enfant sont réintroduits.
4: Ah,
2: je vous explique.
4: Oh,
2: en novembre dernier, il y a une loi qui avait plafonné les frais prélevés par les banques pour la fermeture du compte d'un défunt.
3: Mm-hmm.
2: Quelqu'un décède, vous fermez son compte, il y avait des frais qui étaient plafonnés. Et elle les avait même supprimés dans certains cas, comme lorsque le compte était détenu par un mineur qui venait de décéder, pour soulager la peine des parents. Mais le Conseil constitutionnel, pas bien à quoi il sert, mais il est là, a jugé certaines de ces mesures contraires à la Constitution. C'est-à-dire que prélever plusieurs centaines d'euros de frais bancaires à des parents qui viennent de perdre leur enfant pour clôturer son compte. Alors, sur le plan moral, on est d'accord, c'est condamnable.
3: Ah bah oui.
2: Eh bah pourtant, les banques ne vont pas se priver de le faire. Parce que le Conseil constitutionnel a retoqué ça.
3: C'est fou. Parce que le Conseil dit, si on le fait pour tout le monde, pourquoi on ne le ferait pas pour tout le monde?
2: Ça s'appelle des cas spéciaux.
4: Et puis le mineur, il ne travaille pas. Je veux dire, il a un compte en banque, mais il n'est pas salarié. Il est pas, l'argent, c'est ses parents qui mettent son compte.
2: Ça s'appelle soulager la douleur des parents.
7: Oui, c'est honteux.
2: Mamie, elle a 95 ans, elle décède. C'est triste. Mais c'est la vie.
3: Oui, oui.
2: Donc clôturer son compte est moins triste qu'un gamin de 16 ans qui est arrivé à un drame.
3: En plus, c'est vrai, j'avais pas pensé, mais comme disait Stouff, généralement, c'est pas les comptes les plus.

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1: Vous êtes prêts à bosser?
2: Oui.
3: Ouais.
1: Vous avez vos nouveaux noms?
3: Oui.
1: Vous avez bossé le dos?
3: On espère qu'on va gagner de l'argent. Quoi.
1: Ah, alors, parce que si vous ne gagnez pas aujourd'hui, après, c'est pas avant la semaine prochaine. Hein.
3: Ouais, bon.
1: Ah, ben, je vous assure.

0: Non, mais c'est...
1: non, trop rapide, monsieur. Le même gars qui a essayé de paraître naturel devant les policiers pendant le test salivaire. Ah, on m'a dit que c'est toujours le même gars quand il rentre chez lui qui doit expliquer à sa chérie qu'il était en séminaire professionnel. Ah ouais.
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1: En se baladant sur le son des réseaux, on s'est rendu compte qu'il y avait un Québécois qui avait été choqué en Bretagne. Alors, est-ce que c'est l'alcool ? Non.
2: Non.
1: Parce que je crois que les Québécois...
2: Ouais, ils sont pas, c'est pas les derniers.
1: Non. Merci beaucoup.
3: Ah, d'accord. Ouais.
1: C'est pas l'alcool.
2: La beauté
1: est-ce
2: du...
1: que c'est la beauté du paysage ? Non.
2: Non, parce que c'est beau aussi le Québec.
1: Est-ce que c'est la sympathie des gens ? Non.
2: Non,
3: non je vois ce que c'est, moi, c'est bon.
1: Les crêpes ? Non. C'est quoi, Stouff ?
3: C'est pas le temps ?
1: Alors, c'est pas exactement le temps, parce que vous allez l'entendre, il vient en Bretagne pour passer du bon temps, mais il arrive pendant la canicule.
2: Ouais, il
1: n'est pas prêt. Et les Canadiens sont comme les Américains, ils sont très très habitués à vivre à la clim.
2: Ah bah oui.
4: Ah oui.
1: Et là, au moment où la Bretagne vit un climat équivalent à Abidjan, si ce n'est plus, il a un souci.
5: Il y a une canicule en France, il fait chaud en tabarnak, mon homme. J'ai habité 3 ans en Thaïlande, 4 ans aux Philippines. J'ai jamais eu chaud de même.
1: Ah bon?
5: J'étais en Bretagne. Moi, je pensais que la Bretagne, c'était dans le nord de la France qui allait faire chaud pis tout. Frette, oublie ça, là. C'est l'hostie de canicule sale. Les téléphones chauffent, ça sue sa race. Puis les Français sont pas forts sur l'air climatisé, là.
1: Eh oui.
5: Fait que tu bookes des hôtels pis y a pas d'air climatisé, tabarnak. Non. Fait que je passe mes après-midi ici au Super Rue, hostie. Je fais tous les rayons, tabarnak, pendant 1 heure et quart. Puis après ça, je google un autre Super Rue pour faire un autre rayon. C'est un bon spot à single mom, là, qui font les épiceries ici. Chris, moi, je veux jouer dehors, là, il fait beau, là. L'enfer, il fait chaud, hostie.
1: C'est chaud,
2: on dirait qu'il est en train de fondre.
1: Putain, les expressions. Ouais, en fait, ils cherchaient dans un Super U des climatiseurs. Ils sont pas forts, c'est le fait ma faiseur. Vous avez remarqué que les insultes au Canada, et je fais un gros bisou à ceux qui nous écoutent au Québec, c'est souvent

0: à des dérivés de religion.
1: Oui, c'est le calice.
0: C'est hostie de calice.
1: Ouais.
0: C'est hostie, c'est calice, c'est tabernacle. C'est que des choses qui sont liées à la religion. Et quand ils les mettent dans une phrase, ça devient une grosse insulte. Vous dites, à la télévision, vous ne dites pas hostie, vous ne dites pas tabernacle. Ce qu'on fait là sur une radio canadienne, tu ne dis pas comme ça. Hein.
1: Tu peux dire tape dans le fond.
0: Ça fait partie de très grosses insultes.
2: Ah, je savais pas du tout.
0: Ça rigole pas avec ça. Vraiment, c'est ce qu'on bip. Et en même temps, je le comprends. C'est vrai, je crois qu'il y a plus de licornes que de clim en Bretagne.
1: Oui, qu'est-ce que c'est une clim en Bretagne?
0: Voilà, d'ailleurs, je crois que tu prends un breton, tu lui dis clim, il fait. Comment vous dites? Comment vous dites?

0: Et puis glace, c'est bien.
1: Ah oui. Il y a ceux qui n'ont pas le droit de se baigner, mais qui s'en foutent.
2: Les pieds dans l'eau, c'est assez agréable. Je pense pas qu'on ait le droit, mais c'est pas grave.
3: Ouais. Bah, à un moment donné, oui.
1: Non, les pieds dans l'eau, ça va, tu risques rien. Il y a un Parisien d'ailleurs qui, lui, il ose pas, lui, carrément, lui.
4: Disons que c'est carrément une cure, hein. C'est les eaux thermales de Paris. Quoi. Ah oui.
5: Mais je pense que la Seine, elle était plus dégueulasse à l'époque que.
1: C'est pas la Seine, ils sont dans des fontaines, je pense. Ah, je pense pas qu'ils soient dans la Seine.
6: C'est propre, alors.
1: Du côté de Grenoble, nos journalistes ont vu une dame qui ne ressent pas la canicule comme les autres.
7: Comment vous vous sentez aujourd'hui?
8: Horriblement chaude.
6: Ah, ben, bah, isolé, ça, hein.

0: Elon Musk, il a envoyé un mail à tous les employés, même en France,
1: ah ouais,
0: de Tesla, en disant, les gars, s'il y en a un qui manque une heure, vous êtes tous dégagés.
1: Voilà. C'est ouf. Hein. Au Japon, on a la longueur des cheveux qui est mesurée. Dans certaines entreprises japonaises, les cheveux des femmes ne doivent pas dépasser les épaules. Il y a un contrôle visuel à l'embauche, en fait, à ce sujet-là. Alors,
2: pareil, amuse-toi à ça en France, en disant, je vous préviens, il faut rentrer dans une certaine catégorie de physique. Amuse-toi à ça.
1: Chez Abercrombie & Fitch, les employés recevaient un guide de politique capillaire complet. Les cheveux devaient paraître bronzés par le soleil avec des reflets subtils. Et les ongles, eux, ne pouvaient pas dépasser un quart de pouce. En fait, juste au bout des doigts. Ça ne fallait pas que ça dépasse ton doigt,
2: les ongles. D'accord.
1: Voilà. Et pour terminer, un dernier, dans une autre entreprise, il y a une règle officielle, hein, c'est vraiment officiel, qui stipulait pas de sabre de samouraï dans les locaux.
2: Ah ouais.
1: Voilà, je pense que c'est facile à respecter,
3: c'est inquiétant. Ici, tout le monde en a un, c'est chiant.
2: Ouais, mais c'est vrai. Je les vois, les mecs, ils écrivent avec des sabres de samouraï. Non, mais bien sûr. Merci, Stouff.
1: De rien.
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0: On mange une salade.
1: Hein. Journée mondiale de la consonne. Il faut parler sans voyelle.
2: Non, c'est pas possible.
0: Ah ouais, le week-end, à partir d'une certaine heure.
1: Non, elle n'existe pas. Journée mondiale. Oui, moi j'ai des copains comme ça. On connaît avec Corentin. Ouais. Quand il est passé une certaine heure.
3: Il n'y a que les consonnes et c'est fort.
1: Les voyelles sont dans sa table de nuit. Il les récupérera le lendemain. Bisous, Greg. Journée mondiale de la chaussette orpheline. Elle existe ou pas?
0: Non.
1: Non, elle existe.
0: Ceci dit, il faudrait la faire.
1: Journée sans pantalon dans le métro, est-ce qu'elle existe ou pas?
0: Oui, je crois qu'on l'a.
3: Je crois qu'elle a été faite même en Angleterre cette année.
1: Enfin, 13 janvier.
3: Ouais.
1: Journée mondiale sans mensonge.
3: Oula. Ça devrait être tous les jours.
0: Avec moi, c'est tous les jours.
2: Allez, je suis sûr que ça existe.
1: Non, elle n'existe pas, mais non. Ça pourrait être marrant. Journée mondiale du bisou à un roux.
2: Oui. Ginger Kiss.
1: Ouais. Oui, ça existe le 12 janvier. Journée mondiale des toilettes.
2: Oui, on en avait parlé d'ailleurs.
1: Le 19 novembre.
0: Oui, je crois que c'est pour sensibiliser tous ceux qui n'ont pas de toilettes dans le monde.
1: Journée mondiale sans le wesh.
3: Mais ça va arriver, je pense.
0: La bonne idée, wesh.
2: Ça n'existe pas, mais on peut peut-être le déposer. Ouais.
1: Alors, elle n'existe pas, mais il faudrait y penser. Journée mondiale du jardinage nu.
0: Ah, piètre.
3: Oui.
2: Allez, ouais, allez, piètre.
0: C'est
2: ouais.
0: Quand, c'est espérons que si c'est aujourd'hui, je vais y régaler.
1: 1er mai.
2: Mec, tu fais une photo le 1er mai, gars.
0: Je vous la fais.
1: Journée mondiale du P dans l'ascenseur, elle existe ou pas?
2: Non.
0: Non.
1: Non, elle n'existe pas. Journée mondiale du. Encore 5 minutes.
2: Non.
1: Encore 5 minutes. Ouais,
3: très, très
1: non, elle n'existe pas. Et enfin, journée mondiale de tue ta belle-mère. Est-ce qu'elle existe ou pas?
2: Non, c'est interdit par la loi quand même.
1: C'est interdit, mais c'est interdit.
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1: J'ai une info. Elle est tordue, celle-là, mais elle est intelligente.
2: Alors ça, c'est très tordu, mais bougrement intelligent.
1: Au Royaume-Uni, les employeurs maintenant installent des toilettes.
3: Bon, ouais.
1: Inclinées.
4: C'est-à-dire
1: angle 13 degrés.
4: Attends.
1: Conçues pour rendre inconfortables les chiottes pour être assis plus de 5 minutes.
5: Ah, pour éviter que les mecs ils scrollent.
1: Donc, c'est pas incliné comme il le faudrait. Parce que vous savez que les toilettes, en théorie, vos genoux devraient être plus hauts. Ouais. Vous savez
4: oui, ça c'est oui, oui, oui.
1: Donc vos genoux devraient être plus hauts.
6: Normalement, on devrait avoir une petite marche.
1: Voilà. Donc en théorie, vos toilettes, elles devraient être un peu inclinées vers le mur. Pour que vous fassiez, vous soyez bien et que votre tronc soit droit. Ouais. Parce qu'on a toujours tous tendance à avoir le tronc

0: Rêve-moi avec vous, avec toi et Corentin, vous arrosiez toutes mes fleurs avec des bouteilles de rosée. Vous m'aviez vidé tout mon bar et vous avez joué.
1: Oui, parce que il y a arrosé, donc t'as pensé à ça.
2: Et enfin, dans les premiers mots du matin, t'en parlais, Coé, justement, oui. À l'instant, c'est les grognements ou le silence. Donc en fait, c'est qu'on a besoin d'un temps de décompression avant d'exister socialement. Ouais, on va être un peu tranquille. Ouais. Et c'est pas un manque d'amour, hein, c'est un fort besoin d'espace mental.
1: T'es comment, toi, le matin?
2: Des fois, j'ai le grognement.
1: Moi, je suis de bonne humeur tout le temps. Bah, dès que je suis réveillé,
2: ou alors c'est le bonjour mon amour. Voilà, c'est entre celui-là ou le bonjour mon amour.
1: Moi je suis chiant.
0: Ça dure 2 minutes. Enfin, pendant 2 minutes, j'ai besoin de 2 minutes pour me réveiller. C'est après ça. C'est bon, je suis parti.
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0: tout seul, est-ce qu'il fait chaud?
1: Eh bah, ben, tenez, Pierre, c'est un album photo des plus beaux stades de la Coupe du Monde 2026.
0: Eh bien, écoutez, quelle très très belle idée cadeau de merde, Marise, pour les passionnés de football. Et personnellement, je l'aimerais bien mon barbecue avec, mais je pense que nous allons bien trouver deux ou trois ingrédients à qui ça va plaire, Marise. Alors, qu'est-ce que nous avons à l'intérieur? Je sais que c'est la question que vous vous posez, Marise.
1: Qu'avons-nous à l'intérieur, Pierre?
0: Je vais vous répondre, Marise. Bonjour, Marise.
1: Bonjour, Pierre.
0: Nom de Dieu, quelle chaleur! Très beau stade à Philadelphie. Oh,
2: Elle a réussi à dire Philadelphie, bien.
3: Ah, oui,
1: c'est... Oh, c'est
3: bravo.
1: Fou.
3: Bien joué.
0: Et comment s'appelle ce stade?
1: Comment il s'appelle,
0: Pierre?

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0: Champion du jour, un gars de la Sarthe, 82 ans. Il a ouvert le feu samedi soir sur les gendarmes. Arrivé à son domicile, vous savez pourquoi ?
1: Non.
0: Il pensait que Macron avait été destitué, que c'était la révolution. Il a tiré à 3 reprises. Il a baissé 2 militaires aux jambes, les pauvres. Retranché dans son sous-sol, il s'est rendu au GIGN après des heures de négociations. Les gars lui ont dit : mais non, il n'est pas destitué, c'est pas la révolution. Les 2 gendarmes blessés ne sont pas en danger vital. L'octogénaire, qui est artisan à la retraite, sans antécédent judiciaire, a été placé en garde à vue. Une expertise psychiatrique est en cours. J'ai une petite idée de la conclusion.
2: Ouais, après, il a peut-être des infos qu'on n'a pas. Hein.
0: Ah, attendez, il paraît qu'il avait déjà pété les plombs dans un magasin Leroy Merlin quand le vendeur lui avait dit qu'il avait été réapprovisionné en 6 sauteuses Bosch.
2: Ah, bah oui.
0: Quoi?
2: Bah oui.
3: Les Bosch?
0: Les Bosch sont de retour.
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1: Tattoo Cover, l'émission où vous avez un tatouage moche, on vous recouvre par un tatouage encore plus moche, mais surtout plus gros. Est-ce que les personnalités de la villa ont des tatouages?
2: Et on va leur demander. On a Monsieur le Président Nicolas Sarkozy avec nous. Bonjour, Monsieur le Président.
3: Pas de tatouage. Bonjour.
2: Bonjour.
3: Bonjour, Madame Pouf.
2: Bonjour, Monsieur Sarkozy.
3: Ça allait bien?
2: Très bien, et vous?
3: Ça va. Vous savez, j'ai été à l'urinoir à côté d'un grand hier au restaurant.
2: Bon

0: Vous savez, j'ai été à l'urinoir à côté d'un grand hier au restaurant.
1: Ah. Mmh.
0: Croyez que je lui faisais des clins d'œil, alors que c'est juste qu'il m'éclaboussait. Parce que, vous savez, j'arrive au niveau
2: de la différence de taille. J'ai l'image et c'est pas cool ça. Bon, sinon, on parle tatouage. Est-ce que vous en avez, monsieur le président?
0: Je vais vous le dire. Je vais vous le dire, madame Stouff. Mmh. Je m'étais tatoué le plan des tuyauteries de la prison de la santé.
1: Oui.
0: Au cas où j'y retourne.
2: Au cas où, ouais, d'accord.
0: Bon, le souci, c'est qu'à cause de ma taille. Je m'en tatouais que la cellule, j'ai que la mienne.
3: Ah.
0: Donc j'ai un tatouage qui sert à rien, parce que j'ai pas la sortie.
2: Oh là là, attendez, bah, on a un autre président, on a Monsieur Hollande qui vient d'arriver. Monsieur François Hollande.
4: J'enlève de mon casque, pardon.
2: Que faites-vous là?
4: C'était pour dire à Nicolas Sarkozy que s'il veut, j'ai de la place sur mon corps pour tatouer les plans de la prison, vous voyez, de santé.
3: Ah bah oui, là, oui, la place.
4: Même ceux de Fresnes, éventuellement.
2: Et pas les autres?
4: Il y a de la place pour ceux de Fleury. Également.
2: Voilà.
4: Mais par contre, attendez, il faut que je fasse un petit peu de place. Attendez. Direction Testicrusty à Tulle.
2: Alors, monsieur Hollande. Oh là là. Bon, on va finir avec Jean-Marie Picard. Bonjour Jean-Marie.
5: Ça va, les costauds, tu vois? On va pas se mentir. On est entre nous. Voilà, vous faites chier.
2: Bah non, pourquoi?
5: Si, bah vous faites chier. Tu vois, tu parles de tatouage. Alors, vous faites chier, tu vois. Bah, pourquoi pas le sketch du gars qui se tatoue les oreilles de babar sur le nombril, tu vois, pour faire un éléphant avec sa trompe.
2: Non,
5: en 3D, tu vois.
2: Là, Jean-Marie, les enfants, vous allez à l'école, c'est trop tôt.
5: Sinon, j'ai un tatouage, tu vois, je me suis fait tatouer une villa sur la côte. C'est moins cher qu'une vraie sur la côte. C'est marrant, tu vois.
2: C'est marrant.
5: Comme ça, quand on me demande si j'ai une villa sur la côte, hop, je soulève le t-shirt. Sinon, blague courte sur le tatouage, tu vois.
2: Allez-y.

0: Dis donc, il voit qu'à l'intérieur des cuisses, elle a des tatouages.
1: Ouais.
0: Dis donc, après renseignement, elle dit oui. Elle dit oui, je suis fan de foot, oui, tu vois. Il y a un des tatouages, c'est Mbappé,
1: ouais.
0: Et l'autre, c'est Dembélé, tu vois. Alors, le Gineco aussi, il est fan de foot, tu vois. Il dit, mais est-ce que je peux faire un bisou sur chacun, tu vois, pour porter chance au bleu,
2: ah bah
0: pour
2: oui.
0: la Coupe du Monde.
2: Ouais,
0: tu vois, après les bisous, tu vois, le médecin, il se relève, il dit, dis donc, et celui du milieu elle, tu vois, elle lui dit, la fille, elle dit, celui du milieu, t'as rien fait. Le médecin, il dit, ah, pardon.

0: Bonjour, bonjour, bon réveil, 6h. Coé sur Europe 2, le Bifort pour ce mardi 21 juillet. Je vous souhaite une très bonne journée avec Jérémy Frérot qui va arriver. On va retrouver l'équipe aussi dans un instant, mais d'abord on fait un point sur l'actu de ce mardi.
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0: On y va pour l'actu Europe 2 ce matin, Jérémy Desiderati. Bonjour Jérémy.
2: Bonjour Quentin, bonjour à tous. Malgré l'omniprésence du soleil, c'est une météo qui continue de jouer les contrastes aujourd'hui entre fraîcheur matinale au nord et forte chaleur méditerranéenne. Je vous en reparle dans moins de 2 minutes. Des conditions météo justement qui ne jouent toujours pas en faveur des pompiers. Si le brasier du Var était fixé hier soir, les soldats du feu restent mobilisés pour limiter les risques de reprise. Plus de 80 hectares de végétation ont brûlé également dans une zone escarpée des Hautes-Alpes. Des fumées s'échappe également en Haute-Corse où plus de 580 hectares ont été ravagés. 5 départements du Sud sont en vigilance rouge aujourd'hui selon la météo des forêts. 296 voix pour, 224 contre. Le projet de loi d'urgence agricole a été adopté hier soir par l'Assemblée nationale. La loi prévoit notamment la possibilité pour l'Agence nationale de sécurité sanitaire de délivrer des dérogations pour réintroduire des pesticides interdits en France mais autorisés en Europe. Un texte qui vise aussi à faciliter les constructions d'ouvrages de stockage d'eau. La loi va passer entre les mains du Sénat aujourd'hui. Autre dossier sensible sur la table des parlementaires aujourd'hui, la protection de l'enfance. Les députés examinent un projet de loi profondément remanié après plusieurs affaires de violences sur mineurs. Initialement destiné à réformer l'aide sociale à l'enfance, le texte est désormais largement recentré sur la lutte contre la pédocriminalité. Emmanuel Macron va d'ailleurs visiter ce matin un centre de soins dédié aux jeunes pris en charge par l'aide sociale à l'enfance. Le chapitre du Mondial de foot s'est définitivement refermé hier soir. Après avoir rendu visite à la famille royale et au Premier ministre, les joueurs de la Roja ont fêté leur titre à Madrid devant une marée rouge de 2 millions de personnes venues célébrer leur champion. Épreuve que c'est tout un peuple qui a vibré pendant la finale. La terre a littéralement tremblé. Des ondes sismiques ont été relevées au moment du but de Ferran Torres et du coup de sifflet final. Et puis côté ciel, chez nous, le ciel justement continue de voir la vie en bleu aujourd'hui. Le soleil va briller partout jusqu'à la tombée de la nuit. La matinée reste fraîche au nord avec des minimales souvent comprises entre 10 et 14 degrés. Au sud, la chaleur ne dessert toujours pas son étreinte avec des pointes au-delà de 35 degrés. 6 départements sont toujours en vigilance orange canicule.
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2: Et les fortes chaleurs nous laissent un peu tranquilles cette semaine. Les festivals, eux, ont pris un sacré coup de chaud. Une quinzaine d'événements ont dû être annulés ces derniers jours à travers la France. Parmi eux, Solidays, Garo Rock ou encore Chambord Live. Des annulations qui coûtent cher. Les organisateurs espèrent désormais pouvoir être indemnisés par leurs assurances. Mais en attendant, les factures continuent de tomber. Solidays, par exemple, accuse une perte de près de 3 millions d'euros pour Solidarité Sida et lance un appel aux dons. D'autres événements, comme le Dub Camp en Loire-Atlantique, envisagent aussi une cagnotte de soutien ou encore la vente de produits dérivés pour se relever. Alors pour les prochaines éditions, il faudra peut-être revoir la partition, jouer plus tard le soir, changer les horaires ou même déplacer certains festivals dans le calendrier pour éviter les grosses chaleurs. Mais tous n'ont pas été touchés. À Carcassonne, la fête continue avec Elena qui performera dès ce soir, tandis qu'à Métabief, dans le Doubs, le festival de la paille garde le

0: attention que ça fasse pas de bruit. Là, tu vas doucement parce que pour pas que les voisins entendent.
1: Moi, je culpabilise tellement à chaque fois que je vais à la poubelle en verre. Je sais que le voisin, il entend, il se fait gling, gling. Il va se dire, mais c'est quoi cette famille de colos là?
2: C'est-à-dire qu'il est obligé de se justifier. C'est une semaine. Hein.
1: C'est du jus de tomate.
2: C'est pas qu'une semaine.
1: C'est du jus de tomate. Hein. C'est un pot de miel.
2: C'est du pampril. Oui, il y a marqué Ricard, mais c'est du pampril. Je t'embrasse fort, ma petite Nathalie. Bisous.
3: Bisous. Bisous. À bientôt.
2: Direction la Belgique avec mon Seb. Ça va, Seb?
4: Salut Coé, comment vas-tu?
2: On va très bien, Seb. Seb, je t'écoute. Quel est le truc que tu sais que c'est pas bien, mais tu le fais quand même?
4: Ah, je pense que je suis pas le seul hein, quand même, mais quand t'arrêtes au feu rouge et que tu décrottes un petit peu de ton nez parce que t'as ta
5: foudre. Eh oui. Oh, ça va, moi ça rien. Ça...
2: Non, c'est pas que c'est pas bien, c'est que c'est pas discret.
5: Puis c'est pas
6: si
5: super
6: tu le
5: retiens,
6: tu le jettes, ça va, faut pas le manger quoi.
2: Bah, même quand tu le jettes, ça va pas parce que tu le jettes ou sur ton volant ou par terre. Celui qui récupère la voiture derrière, c'est pas nickel.
5: Moi je mets entre les deux sièges, moi. Comme ça, quand j'ai de la grande route, un petit creux.
1: Moi je fais comme le petit pousset là, je les mets un petit peu partout, comme ça je retrouve mon chemin.
2: Faut les mettre dans le cendrier, les gens ils fument plus, faut les mettre dans le cendrier.
6: Il y a plus de cendrier maintenant dans les voitures.
2: C'est une option.
5: Il devrait.
6: Ah ouais, c'est une option.
2: Maintenant dans les voitures, le cendrier et l'allume-cigare est une option.
5: Mais il y a plus personne qui fume en voiture.
2: Bah c'est quand même, si c'est une option, ça veut dire qu'il y a des gens qui tiennent quand même. À avoir ça, je te fais un bisou. Bisous mon Seb.
5: Et enlève ton doigt.
2: Salut. Et on est bleu. C'est pas en mettant plus profond que tu nous capteras mieux. Hein. Tu sais, ça n'a rien à voir. Hein. Salut. Sandra, je t'écoute, Sandra. Ça va, ma petite Sandra?
7: Oui, ça va, l'équipe.
2: Tu passes un bon jeudi. Est-ce que t'as bien dormi cette nuit? Je prends des nouvelles quand même.
7: Trop bien dormi.
2: Ah, c'est bien.
7: Trop bien dormi.
2: Moi aussi.
7: Ouais.
2: Tu m'as pas demandé, moi je le dis.
7: Bon, tout va bien.
2: Toi moi j'ai bien dormi. Merci de le demander. Ouais. J'ai bien dormi. Alors je t'écoute, Sandra. Je sais pas, je dormais.
7: Moi, c'est que le matin, quand je fais la tartine de Nutella à mon fils, je peux pas m'empêcher de prendre voire deux cuillères dans le pot direct.
2: Ou même, tu sais, tu en mets avec le couteau sur sa tartine et tu fais semblant et tu fais exprès d'en laisser plein sur le couteau pour ramasser.
1: Ouais, voilà.
2: Tu vois, puis t'en ramasses tellement.
1: Je suis obligé, sinon ça pourrit le lave-vaisselle.
2: Bien sûr, ça va boucher le filtre.
7: Évidemment.
2: Ça, c'est un piège. Le Nutella, le noce chiolata.

0: Backstreet Boys.
1: Oui. C'était pas un yeah de Jess Squad.
2: Non, les Jess Squad auraient fait yeah.
1: Ouais.
2: Ils ont fait yeah. Très bien, Jess Squad, un point. Ouais, Backstreet Boy.
3: C'est quelle année ça?
4: Oh, Baby Come Back, c'est les Worlds Apart.
0: Non, je connais pas dans ça.
2: Les Worlds Apart aussi.
3: Ouais, mais celle-là, elle est connue. Mais moi,
4: c'est connu ça, tu vois.
3: Mais moi, je connais.
2: Vas-y, allez, vas-y.
0: Je crois qu'ils sont regroupés les gars et ils tournent ensemble.
2: Je les ai vus les What's Apart en vidéo il y a pas longtemps. Ils ont bien vieilli. Hein.
0: Ouais. C'est des beaux,
4: c'est
0: des darons.
4: Ils ont bien vieilli.
0: C'est des beaux darons.
2: Franchement, les gars, ils s'entretiennent et tout. Bravo. Je pense que le son périlleux, ils peuvent se péter le péroné à tout moment. Mais franchement, ils sont bons. Allez, on continue, souffle.
4: Ah, je crois mon étoile. C'était les Link Up.
3: Oh, ouais, mais oui. C'est...
2: Excuse-moi, t'as pas fait que les écouter, tu les as écoutés 1000 fois.
4: Non, mais je connais.
0: Il n'y avait pas une vieille faute de français là-dedans.
2: Je crois t'as mon étoile.
0: Je crois t'as mon étoile.
2: Non. Il y avait, je sais plus. Je crois qu'il y avait un truc.
0: Ouais, y a
2: mais on l'a plus. Bon, on va la retrouver. On continue.
4: Ah bah, take that, back for good.
3: Mec, moi, là, la guitare, c'était Laurent Voulzy, moi, il y a un Souchon.
2: Mais mec, t'as raison. Je vais pas y dire Béli Lambert.
3: On est tous dans le cœur.
2: Vas-y, remets la guitare, remets la guitare. Regarde. On est tous dans le cœur, une petite fille oubliée.
3: Parce que ça, c'est un sacré
2: point. Remets la guitare au début, remets la guitare. Foule sentimentale. On a soif d'idéal. Mais ça peut.

plus de 300 soldats du feu sont encore mobilisés dans le Var où le violent incendie a finalement pu être fixé. D'autres départs de feu ont été signalés dans les Hautes-Alpes, en Haute-Corse, mais aussi près de Nantes ces dernières heures. 5 départements du Sud sont placés aujourd'hui en vigilance rouge par la météo des forêts. 31 autres sont en alerte orange. C'est une mauvaise nouvelle pour tous les propriétaires. D'après un baromètre réalisé par Assureland.com et publié hier, les Français déboursent en moyenne 310 euros pour leur assurance habitation cette année. C'est 36 euros de plus qu'en 2025. Une hausse que les assurances justifient par une augmentation des aléas climatiques ces derniers mois. Aucune région n'est

0: c'est Quick, Burger King.
1: Ah, il est plus fan de Burger King, j'ai l'impression.
0: Ouais.
2: Ouais.
1: Y a pas McDo, hein.
0: Ouais. Y a pas trop de cogent, hein.
3: J'ai vu pourtant deux.
2: Bah maintenant, si.
3: Attends.
1: Quoi? Attends, ancien
2: artiste.
3: Il y a un autre.
0: Mais c'est exactement ça, c'est le mec comme si on venait de découvrir qu'il est une maîtresse.
3: C'est sûr, j'ai vu deux commandes.
2: C'est incroyable, il y a des mecs qui fouillent en disant c'est qui cette salope? Et lui, c'est quoi ce menu? Sylvie, on va prendre Sylvie en ligne pendant qu'ils sont en train de fouiller dans mon téléphone.
0: Et puis ils changent le nom des restos, tu sais.
2: Mais pas du tout. Bonjour ma petite Sylvie, pendant qu'ils sont en train de fouiller, t'as vu ce qu'ils font, Sylvie? T'as vu ce qu'ils osent faire?
1: Hey. Si le McDo,
4: oui, ils ont pas gentil avec toi. Hein.
2: Ils fouillent dans mon téléphone.
3: Oh là là, mais là, j'ai pas rêvé.
0: KFC, McDo.
3: McDo.
2: Mais
3: là.
2: KFC, McDo.
0: Là.
2: Mais c'était quand?
0: Là?
2: Mais
1: il
2: la
1: y
2: date.
1: Il n'y a pas la date là.
0: Il n'y a pas la date. Mais en fait, t'effaces tout.
2: Non.
1: Ancien article. Le McDo, il a dû être effacé.
2: Mais non, je ne mange pas de ces trucs-là.
5: C'est pas grave, gros. On aura essayé au moins.
2: Bonjour ma petite Sylvie. Je t'écoute. Vas-y.
4: Bonjour, oui.
2: Tu balances sur qui, Sylvie?
4: Moi, je balance sur mon mari.
0: Ah. Qu'est-ce qu'il a fait?
4: Mais sous prétexte que je vais lui casser ses plaintes, il m'a demandé de faire les 18 marches des escaliers à la pelle et à la balayette.
2: Pardon?
0: Que t'as cassé ses plaintes?
6: Avec l'aspirateur?
0: Ah oui.
2: Ah, bah, oui.
4: Non, pas avec l'aspirateur, parce que je le faisais avec le balai. Oui. Et comme on habite une maison de village avec les escaliers un peu en colimaçon,
2: ouais.
4: Et il m'a dit que je vais lui casser ses plaintes à force de taper avec le balai et que je pouvais aller à la pelle et à la balayette.
2: Excuse-moi.
0: Attends,
2: excuse-moi.
0: Si, ça y est, je l'ai.
2: Est-ce que plutôt que de le faire à la balayette parce qu'il dit tu vas lui casser ses plaintes, t'as pas envie de lui dire fais-le toi-même?
4: Ben, du coup, je lui ai dit, il me regarde, il me dit c'est quoi le problème? Je lui ai dit, mais tu sais quoi? Il n'y en a pas. Sauf qu'à partir de maintenant, tu vas te les faire toi-même.
2: Voilà! Wow. Voilà ma Sylvie! Ça, c'est bien!
3: Bravo!
4: Eh ben oui,
2: c'est. Voilà ma championne, c'est bien. Ah, je suis fier de toi. Vas-y, est-ce qu'il y a autre chose que tu veux dire?
4: Mais oui, moi je vais balancer un peu sur le collègue relou. Ça fait 13 ans qu'il est dans la même entreprise.
2: Ouais.
4: Oui. Chaque fois que l'on parle de la chaleur, il me répète, ben toi tu dois pas avoir peur de la chaleur. Pourquoi? Parce que je viens d'Afrique et des îles.
1: Oh non!
4: Non mais sérieux, ça fait 13 ans que je suis là, dans la même entreprise, 25 ans que je suis en France, je me suis habituée à vos températures.

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2: Chronique criminelle sur TFX. Est-ce que les personnalités de la villa ont des histoires criminelles à nous raconter? C'est important.
3: On va leur demander. Et pour commencer, on a Fabrice Lucchini. Bonjour, monsieur Lucchini.
4: Nous vivons une époque. Une époque, je dirais, criminelle. Et quand je dis criminelle, je ne parle pas des tueurs en série. Les vrais psychopathes d'aujourd'hui, ce sont comme la fille qu'on a entendue tout à l'heure avec ses bas de contention. Ce sont les jeunes sur TikTok.
3: Pourquoi vous dites ça, monsieur?
4: Génération de débiles. Le mulet, la coupe mulet, hallucinant. Mais enfin, qui a regardé une photo de Patrick Hernandez en 83 en se disant « ça, c'est l'avenir de l'humanité ». Personne, je dis bien personne, ne l'a jamais dit. Et maintenant, la coupe mulet revient chez les plus jeunes. On l'a pas vu revenir avec les petites moustaches.
5: Ah, la totale, ouais.
4: Les petites lunettes oranges, des pantalons marrons, on dirait des vendeurs de Minitel sous acide en 82.
3: Bon, pour le coup, je vais pas vous contredire, vous n'avez pas tort.
4: Et alors, attention, chère Stéphanie, le summum du terrorisme esthétique, les poils sous les bras revendiqués comme un acte militant. Madame Simone de Beauvoir n'a pas écrit Le Deuxième Sexe pour ressembler à un bassiste de Motorhead. Je vois des couples dans la rue, on dirait deux techniciens de France 3 Limoges qui vont réparer une parabole. Et les jeunes disent oui, mais c'est le naturel.

0: préparé une parabole. Et les jeunes disent oui, oui, mais c'est le naturel. Il faut le respect du corps, le naturel. Mais de quoi parle-t-on? Le naturel, c'est aussi mourir du choléra et cuire des lapins sur des pierres. Ça, c'est naturel. Nous ne sommes plus une civilisation. Nous sommes un vide-grenier qui a pris de la cocaïne. Bon. Ah. C'était mon coup de gueule, je vais me coucher.
1: Ouais, merci.
2: Bah, écoutez, merci monsieur
1: c'était
2: le
1: vrai,
2: ministre.
1: C'était vrai.
2: À bientôt, on va finir avec Patrick Sébastien.
1: Putain, comme il

0: Ah, qu'est-ce que je vous fais rire avec ça? Ça va tout le monde?
1: Ouais, ça va,
0: salut mes petits leftos. Putain, ça tape en ce moment, t'as vu la chaleur?
2: Ouais.
0: Ah, la chaleur ici, on dirait le bout de mon doigt après une olive.
2: Bah, 37, ouais, c'est ça.
0: Mais sans l'odeur, enfin, sauf si tu prends le métro. Qu'est-ce que je me fais marrer?
1: On veut pas les détails, pas si tôt en tout cas. On parle de l'émission Chronique Criminelle.
0: Tu vois, Mastouf, ça c'est le genre d'émission que je mets pour m'endormir, je suis comme toi.
1: Ouais.
0: Je suis là, je suis dans mon lit, les pruneaux à l'air avec le petit ventilo qui fait des fop, fop, fop, fop, fop. Tu vois ? Et je regarde ça, putain, quel bonheur.
1: Ouais, mais c'est pas trop une émission qui endort. Hein.
0: Ah si. Ah si, parce que moi, j'arrive pas à dormir avec Roland Garros, tu vois.
2: Ah bon ?
0: Roland Garros, ça, le cri des joueurs, putain, ça m'excite.
1: Ah,
0: c'est incroyable, j'ai l'impression de me retrouver au Cap d'Agde après un concert. Donc, Chronique Criminelle, putain, c'est vachement bien. D'ailleurs, j'ai même fait une petite chanson dans laquelle j'avoue quelque chose. C'est pas facile, mais je vous le dis, c'est en deux. Je vous aime, la France qui bosse, la France qui se lève tôt. À Munich.

0: Ouais,
1: j'étais le cul à l'air, mais j'ai fait une erreur, du coup, j'ai tué des spectateurs.
2: En faisant quoi, Patrick?
1: En pétant dans la salle des fêtes. Hey, les gens se sont dit, oh putain, ça fouette. Ça leur a fait tourner la tête, la tête, la tête. Ils ont tous lâché les galettes.

0: Putain, c'est génial.
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0: Maëva Guénam, ça faisait longtemps qu'on n'avait pas eu de nouvelles de Maëva Guénam. Alors sûrement parce qu'on ne la suit pas, c'est vrai que c'est une bonne raison. Eh bien, tout va très bien, je vous rassure. Elle n'est pas trop tracassée par le bébé. Non, ça va, ça passe. Mais plus par autre chose.
1: Apparemment, ils ne veulent pas le dire. Mais dans les pays, ils le disent et c'est ma génico qui me l'a dit. Les Doliprane, si vous avez un garçon, il y a eu des études comme quoi ça féminise.
0: Féminise. Le Doliprane. Alors écoutez,
2: ça veut dire quoi, tu deviens chiant en fait.
0: Je sais pas. moi j'en prends régulièrement. Je suis pas tenté par les talons ni les ongles en semi-permanent. Bah mais alors, pourquoi est-elle tracassée par ça, Maëva?
1: Donc moi j'ai je veux pas que mon enfant il soit féminisé si c'est un garçon. Donc zéro Doliprane. Mais par contre mes jambes, je me dis demain c'est l'Aïd chez moi, je reçois du monde et tout. Comment je vais faire? J'ai mal la nuit, ça me réveille la nuit. Ma mère, elle me dit de mettre des bas de contention, ma gynéco aussi. Franchement, je suis pas sérieuse. Faut que je les porte plus souvent, mais ça fait bizarre.
3: Tout ça pour que son fils ne soit pas
0: bien sûr. Utilisé, quoi. Attention, je sors ma clochette.
4: Oh, alerte au Google.
0: Merci.
4: Alerte au Google, les enfants.
0: Voilà, vous n'avez pas manqué tout ça. Hein
5: non. 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

Une journée largement ensoleillée sur tout le pays aujourd'hui. Un soleil difficile à supporter près de la Méditerranée. La météo arrive dans un peu plus de 2 minutes. Les failles d'abord de la protection de l'enfance s'invitent aujourd'hui dans l'hémicycle. Les députés examinent un projet de loi très attendu après plusieurs scandales liés à l'aide sociale à l'enfance. Si le texte devait au départ réformer ce dispositif qui accompagne plus de 380 000 jeunes, il a finalement été recentré sur la lutte contre la pédocriminalité après l'affaire Liana. Parmi les mesures qui vont crisper l'Assemblée, l'instauration de la perpétuité en cas de viol en série lorsque des mineurs de moins de 15 ans figurent parmi les victimes. Députés et sénateurs qui s'apprêtent à dire non également aux réseaux sociaux pour les moins de 15 ans. Après plusieurs semaines de débats, le vote final est attendu aujourd'hui. Si la loi est adoptée, les plateformes devront empêcher les nouvelles inscriptions dès la rentrée prochaine. Les comptes déjà ouverts resteront actifs, eux, jusqu'au 1er janvier prochain, le temps de mettre en place les contrôles nécessaires. L'actu ce matin, ce sont aussi les pompiers toujours mobilisés contre les feux de forêt un peu partout dans le pays. Si le spectaculaire incendie du Var est désormais fixé, les soldats du feu restent sur le terrain ce matin pour prévenir toute reprise. D'autres départs de feu ont été recensés ces dernières heures, notamment dans un camp de Rome près de Nantes. Au total, 31 départements sont toujours placés en vigilance orange par la météo des forêts. 5 sont même en rouge aujourd'hui. Un brasier d'une toute autre ampleur encore de l'autre côté des Pyrénées. L'incendie en cours à 100 km au nord de Madrid a ravagé plus de 26 000 hectares. Des feux dévastateurs qui préoccupent les autorités alors qu'une nouvelle vague de chaleur se profile dans le pays. Retour en France et le feuilleton judiciaire pour Marine Le Pen et le RN n'est pas encore terminé. Après la condamnation le 7 juillet dernier en appel pour détournement de fonds publics, la députée du Pas-de-Calais et 11 autres prévenus ont décidé de se pourvoir en cassation.

0: Donc on préfère stocker, on va dire, des anticorps.
1: Des soumettes.
0: On préfère ça.
2: Et non, ce qu'elle fait.
0: Elle me pète dessus.
2: Elle est pas contente.
0: Bon, je pense qu'elle est détendue surtout.
3: Voilà. Il paraît que la demoiselle, depuis, est toujours décoiffée. Ça, les cheveux sont... Elle n'arrive pas à faire redescendre la mèche. On l'embrasse, mais après cette dame.
4: Mais c'est vraiment le prout quand tu dors, celui-là. Et ça, c'est vraiment.
0: Bah, le détente, quoi.
3: C'est, ouais, le, c'est, ouais, c'est le relâchement. C'est le y a personne d'autre, je m'en fous. Ouais, allez, c'est celui où t'es tout seul en voiture. Ouais. Après cette dame, les équipes de Zone Interdite ont suivi un soigneur. Ah, je vous explique. Il était avec un gorille. Mmh. Le principe, c'est que le gorille, il est collé à la cage. Ouais. Le soigneur doit lui faire une petite piqûre pour lui injecter un produit pour qu'il s'endorme. Mmh. Sauf que le gorille n'est pas content. Alors, quand le gorille n'est pas content, qu'est-ce qu'il fait? Eh bien, le gorille, je ne savais pas.
4: Il pète?
3: Non, non. Il jette son caca. Ce qui est assez étonnant. Alors, écoutez bien le son. Ça va vous donner un avis sur la quantité.
5: Le soigneur a entraîné ses gorilles à accepter la piqûre.
6: Shoulder left? Ouais, super, mon kai. T'es bien, mon youyou? Tu restes bien.
5: Mais le gorille n'est pas très coopératif. Ah. Et il envoie ses excréments à la figure de son soigneur.
6: On va essayer un petit coup. Je t'ai rien mis du tout.
3: Attendez,
6: on fait une dernière fois.
3: Attendez le deuxième.
6: Une dernière fois, mon youyou.
5: Et là non plus, le gorille n'est pas d'accord.
6: Oh, ouais, on va arrêter là. C'est pas grave, gros. On aurait essayé au moins.
3: Le mec, il a été. Le gars, il a été recouvert de merde. Ouais. Il est recouvert. Et c'est genre. Bah écoute, mon youyou. C'est pas grave, mon youyou. Chérie, j'ai quoi dans l'œil? Bah la merde. Ah, voilà. J'adore cette phrase.
6: C'est pas grave, gros. On aurait essayé au moins.
3: J'adore cette phrase. Elle marche. C'est ce que dit Jean-Michel Cohen quand je réussis pas mon 126e régime de ma vie.
6: C'est pas grave, gros. On aurait essayé au moins.
3: C'est ce que dit Gérard Larcher quand il dit taisez-vous au sénateur mais qu'il n'y arrive pas.
6: C'est pas grave, gros. On aurait essayé au moins.
3: Ouais. Ce que dit chaque entraîneur de tennis à ses joueurs français après une petite élimination au premier tour de Roland Garros.
6: C'est pas grave, gros. On aurait essayé au moins.
4: Bah ouais.
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0: vous êtes très pieux, si vous êtes très croyant, voilà, chacun a sa liberté, chacun fait ce qu'il veut. Je voudrais embrasser une femme de Manille. Elle fait partie des champions du monde de l'actu. Les Manille, c'est au
1: Philippines.
0: Excellent, quelle culture. Elle a découvert que la statue verte Bouddha, vous savez, elle avait un Bouddha
1: il
0: y a plusieurs Bouddhas, qu'elle priait sur son hôtel depuis 4 ans. Matin et soir, plusieurs fois par jour, était en fait une figure imprimée en 3D de Shrek. C'est lorsqu'un ami lui a rendu visite qu'il a remarqué quand même des traits assez inhabituels sur Bouddha. Et il lui a montré sur Internet que c'était le personnage de DreamWorks qu'elle était en train de prier. Alors, il paraît que malgré la révélation, la femme a choisi de garder la statue et de continuer de la traiter avec respect.
1: D'accord.
0: Soutenant que la sincérité de ses prières était plus importante que l'identité de l'icône elle-même.
2: Oui, voilà.
0: Ce qui n'est pas, complètement faux.
2: Oui.
0: Ce n'est pas complètement faux. Peu importe l'endroit, peu importe, le principal, c'est
1: mais bon, tu pries Shrek. Ouais,
0: c'est ce que
1: tu
0: as au fond de toi, mais bon... Un Bouddha vert qui rote et qui pète, c'est quand même pas courant.
1: Non.
0: Mais si finalement, si cette dame est heureuse, tant mieux. 7h16, Paris Hilton, que l'on embrasse. Et plus de nouvelles depuis longtemps, depuis sa dernière vidéo. Et donc, Paris Hilton est à la sortie d'un hôtel. Une femme l'interpelle, la voit. Mmh. Paris regarde la femme avec le ventre arrondi. Elle se jette à ses pieds parce qu'elle sait que c'est filmé. Elle lui embrasse le ventre en lui disant bravo pour le bel événement. Et l'autre, elle lui dit non, je suis juste en surpoids. Alors, cette petite chose arrive régulièrement, magique, ça n'est voilà.
2: On est là, oui, là, c'est filmé et tout. Enfin, c'est chaud, quoi.
3: Je suis bien d'accord avec la grosse.
0: Enfin, les champions du jour est un homme de 63 ans qui a été arrêté à l'aéroport. Écoutez, alors lui, c'est mon champion du monde.
2: Ouais.
0: Vous savez pourquoi il a été arrêté à l'aéroport? D'après vous, qu'est-ce qu'il avait?
1: De la drogue?
0: Non,
1: la drogue.
0: Alors non, pas de drogue, non.
4: Ah, il a mis plusieurs couches de vêtements.
0: Alors, il avait des trucs sur lui, mais c'est pas des couches de vêtements.
5: Des animaux?
0: Non, ça se fait, c'est vrai, mais non.
6: Non, de la bouffe?
0: Oui.
5: Des trucs interdits?
0: Pas interdits. Il avait scotché 47 hot dogs crus sur son corps.
1: Mais pourquoi
0: parce qu'il voulait les transporter pour un barbecue familial.

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0: Alors c'est industriel, mais pas mauvais.
1: Qui réchauffe bien.
0: Pas mauvais.
1: Ouais. Non mais c'est vrai pour le coup en plus.
0: Pour être très honnête, et sans faire de pub, la dernière fois je suis tombé sur Marie Blacher. Pas mauvais.
1: Ah ouais.
0: Prenez les pains, pains noirs, pains machin et tout, pas mauvais.
2: Ouais.
0: Non mais et vous en avez.
1: S'il faut qu'on en cite d'autres, ouais, moi j'ai fait Ange, c'était pas mal.
0: Et il y en a, oui. Ouais. Et il y en a des dégueulasses. Il y en a, vous achetez le pain.
1: Ouais. Ouais. Deux heures après, il est mort le pain. C'est vrai. Hein.
0: Franchement.
3: Il est sec.
4: Ouais. Tu le donnes aux chevaux quoi. Ouais.
0: Ah j'en ai pris un la dernière fois parce qu'il y en avait qu'une d'ouverte. Ah là. Tu reviens deux heures après, tu dis c'est que cette merde.
1: C'était pas du pain, ça.
0: Qu'est-ce que
1: ça.
0: Il y en a, des pas bons, pas bons. Alex, comment ça va, mon petit Alex? T'es en forme?
5: Salut Koé, salut l'équipe.
0: Alors Alex, il est dans, c'est quoi? Il réchauffe, il cuit, il fait lui-même. Ah, il en est où?
1: Il réchauffe.
5: Pas de réchauffage, certainement pas du 100% artisanal.
0: Très bien. Où est la c'est cuit.
5: Au revoir, Pierre.
0: Où est la boulangerie?
5: Elle est située à Mérignac, côté de Bordeaux.
0: Ouais, super. Ouais. Comment elle s'appelle?
5: La boulangerie Coralex.
0: Coralex, très bien mon ami. Alors, dis-moi ce qu'on peut manger de bon chez toi. Imagine ce week-end, je prends la voiture, je suis foufou, je dis allez, je vais me prendre un petit pain à Mérignac. Ça fait un petit peu loin.
5: Notre classique, on va rester sur la tradition quand même, qui est extrêmement bonne.
0: Très bien, la tradition.
5: Comment?
0: Souffle, elle adore la tradition.
5: C'est la base, on va dire.
0: En pain un peu spéciaux, qu'est-ce que tu as en pain spéciaux?
5: Alors, en pain un peu spéciaux, je vais avoir un mélange de beaucoup d'ingrédients, peut-être trop pour vous. Tout ce qui est raisin, figues, abricots, noisettes.
3: Ah, mais le pain sportif, ça c'est un pain sportif.
5: Voilà, c'est un peu du pain sportif avec des petites épices.
0: En pain noir.

0: de pompiers mobilisés à travers le pays contre les incendies et le pire est peut-être à venir aujourd'hui. 27 départements sont en alerte orange selon la météo des forêts, 5 sont même en rouge. Des dizaines d'hectares de végétation sont partis en fumée dans le Var, les Hautes-Alpes et près de Nantes ces dernières heures. Les pompiers corses mobilisés aussi depuis 10 jours alertent sur de leur côté sur des moyens nationaux devenus insuffisants face à la multiplication des feux. C'est l'une des conséquences des vagues de chaleur successives. Les vendanges s'annoncent précoces cette année. Champagne, Bordeaux ou Bourgogne, toutes les régions sont plus ou moins concernées. Pas de date officielle encore, mais certains professionnels envisagent de récolter le raisin début août. Une première aussitôt dans l'année. Les épisodes météo extrêmes se payent aussi de plus en plus cher en assurance. Selon le dernier baromètre d'assureland.com, les Français déboursent désormais 310 euros en moyenne pour assurer leur logement, soit 13% de plus qu'en 2025. En cause, la multiplication des sinistres liés à la météo. La Corse s'en sort le mieux, tandis que la Nouvelle-Aquitaine a vu ses tarifs grimper à plus de 20%. Le scroll infini pour les collégiens, c'est peut-être bientôt terminé. Députés et sénateurs doivent voter aujourd'hui l'interdiction des réseaux sociaux au moins de 15 ans. Si le texte est adopté, les nouveaux comptes seront interdits dès la rentrée prochaine, tandis que les profils déjà existants devront disparaître au 1er janvier prochain. Encore faut-il trouver un système de vérification d'âge fiable et s'assurer que la loi soit bien conforme au droit européen. À l'étranger, l'accalmie n'est pas à l'ordre du jour. Au Moyen-Orient, 10e nuit de bombardements consécutifs de la part des États-Unis qui disent avoir ciblé des centres de commandement militaires iraniens. Réponse immédiate de l'Iran qui revendique des attaques à Bahreïn et au Koweït ce matin. Les gardiens de la Révolution affirment également avoir stoppé des pétroliers qui circulaient dans le détroit d'Ormuz. Scène de liesse et marée rouge hier soir dans les rues de Madrid. 2 millions de personnes se sont massées près de la fontaine des Cibeles pour attendre leurs héros champions du monde qui sont arrivés trophée en main à 22h. Un peu plus tôt, les joueurs de la Roja ont été reçus par le roi d'Espagne et le premier ministre Pedro Sanchez. Et puis c'est probablement l'une des bandes annonces les plus attendues de l'année. Marvel a dévoilé hier les premières images d'Avengers Doomsday, un trailer où l'on découvre Robert Downey Jr. qui a troqué son armure d'Iron Man contre le costume du grand méchant Dr. Doom. Face à lui, une armée de super-héros avec Loki, Thor, les 4 Fantastiques ou encore X-Men. Sortie prévue en salle le 18 décembre prochain.
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0: Si les nuages ont pris leur journée, le soleil assure toujours le service aux quatre coins du pays aujourd'hui. Côté température, elles sont plutôt fraîches. Au réveil, moins de 15 degrés dans la moitié nord. Toujours pas de répit. En revanche, sur un bon tiers sud, le thermomètre va s'emballer encore dans l'après-midi. Avec 30 à Lyon, 33 à Bordeaux, jusqu'à 35 même entre Perpignan et Marseille. 6 départements du sud sont d'ailleurs toujours en vigilance orange canicule. Passez une très bonne matinée avec Europe 2.

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2: Allez, ouais, c'est notre dossier du jour. La compile des chansons pour contourner l'interdiction de la publicité pour les cigarettes et tout ce qui se fume. Certains ont trouvé le truc. D'abord, il y a la chanson des cigarettes.

Bonjour, bonjour. Bon réveil, mardi le 21 juillet. On démarre cette journée ensemble sur Europe 2 Pop Radio. Bon mardi, vous êtes dans la voiture, direction le boulot ou à la table du petit-déj. Voilà, voilà Dua Lipa.

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1: C'est info. On apprend que des scientifiques ont soumis des saumons à de la cocaïne. Pour voir les effets. Alors, je vous donne le résultat. Les poissons étudiés auraient nagé 13 km de plus par semaine que les autres, soit le double de la distance parcourue par rapport au saumon sain qui n'a pas pris de cocaïne.
2: Mais ce que je voudrais comprendre, c'est dans quel but, en fait ? C'est quoi l'intérêt de donner à... Bah, de toute façon, on va peut-être le savoir.
1: Non, mais surtout, tu pousses l'expérience plus loin. Tu fais boire une petite verveine. Tu trempes un sachet de verveine là où il y a le saumon et tu vois s'il va se coucher plus tôt.
2: C'est ça.
1: Ah, bon, on fait les gars, mais quitte à faire des expériences, allez-y à fond les gars.
2: Ben, je crois qu'on a un saumon avec nous, justement le saumon avec nous en question. Bonjour. Alors, bonjour monsieur le saumon.
3: Salut, ça va? Bien, ouais, ça va, enfin, je sais pas comment m'appeler, tu m'appelles Pablo. Pablo, dealer des océans, Pablo.
2: Bon,
3: c'est et... Oui, pardon, voilà. Qu'est-ce qu'il y a, vite.
2: Bon, justement...

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3: On va retrouver l'équipe dans un instant. D'ailleurs, je vais vous ouvrir les portes de la

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1: Une nouvelle émission, M6 bouscule ses programmes, ils innovent, hein, avec Cougar Island. Alors, ceci dit, on ne peut pas dire qu'M6 n'ose pas.
2: Hein. Oui, là, ça
1: s'il y a une chaîne qui ose faire des trucs, pour le coup, c'est M6. Alors, tout ne marche pas, mais au moins, ils essaient. Ils n'ont pas le choix. Hein. Trois femmes d'expérience, Estefania, Sandra et Lia, qui viennent trouver l'amour sous le soleil. Leur objectif, faire des rencontres, vibrer, séduire et tomber amoureuse de gars qui sont évidemment plus jeunes. Exactement. Ça s'appelle Cougar Island. On va demander aux personnalités de la villa, c'est ça?
3: Ce qu'ils en pensent, oui. Pour commencer, on a Jean-Pierre Foucault, d'ailleurs.
4: Bonjour à tous. Bonjour, chère Stéphanie. Comment allez-vous?
3: Très bien, et vous?
4: Pas fou.
3: Ah, encore.
4: Je viens de me faire engueuler par ma femme, car j'ai fait trop de bruit la
3: comme
4: nuit.
3: Comme à chaque fois. Pourquoi cette fois?
4: Parce que toutes les choses que je veux manger en cachette sont emballées dans des trucs qui font un bruit épouvantable.
5: Ça, c'est vrai. Ça.
4: Oui, mais pas marqué le paquet de chocobons, par exemple. Là. Quel bruit pénible.
5: 2h du mat, ouais.
4: Paquet de chips, nous n'en parlerons pas.
6: C'est vrai.
4: Oublions cet instant gourmand et jouons tout de suite. Qui veut gagner les millions? Voici la question, cher Stouff.
3: Allons-y.
4: Quel sera le sponsor de cette émission Cougar Island? Réponse A, aucun, personne n'assume. Réponse B, les magasins de lunettes Optique de Milf. Réponse C, la multinationale informatique Milfcrosoft. Réponse D, les magasins de sport Sport de Milf.
3: Non, Jean-Pierre. Bon, là, sans aucune excitation, vraiment aucune, je vais répondre la A et c'est mon dernier mot, Jean-Pierre.
4: Évidemment, suspense insoutenable, tellement intense que même les poteaux de Koh-Lanta sont tombés dans l'eau. Est-ce que c'est la bonne réponse? C'est la bonne réponse.
3: Bravo.
4: Elle a voulu d'ailleurs faire un sport de Milf, mais on lui a dit

0: rencontre d'ailleurs.
1: C'était au lycée de la Providence à Amiens.
0: Eh oui.
1: Dans les années 90, il me semble qu'on était en 93.
0: Ouais.
1: Cours de théâtre.
0: Ouais, ouais, ouais, ouais.
1: Je jouais les fourberies de Scatman.
0: Non.
1: J'ai
0: non.
1: commencé en faisant... Fourberie de Scatman.
0: C'est les fourberies. Oui, fourberie de Scatman. Pas Scatman, il y a des enfants qui écoutent, hein, donc elle n'a pas dû comprendre forcément.
1: Justement, elle s'est dit « Oh, mais c'est un génie, lui
0: ah, ouais.
1: oh, je vais le prendre sous mon aile et je vais le pécho.
0: »
1: Bam, 4 ans après, qui c'est qui a ken la prof de théâtre? C'est Bibi.
0: Oui,
1: bam.
0: Alors oui.
1: Oh, oh, je l'ai ken.
0: On voulait pas tant de détails non plus. Hein,
1: Oui, pardon, autant pour moi.
0: Voilà.
1: Bon, du coup, elle sera où cette île de Cougar?
0: Monsieur le Président,
1: hein,
0: on est...
1: Dites-moi. Je suis le Président, hein, ouais, oui. Vous pouvez tout me dire.
0: Elle est chaude. Attendez, Monsieur le Président, on est à l'antenne, parce que Brigitte, elle peut vous entendre, ça se fait pas de parler comme ça.
2: Ah oui.
1: Elle, vu son âge, elle n'entend plus grand-chose.
0: Ah hein. Bon.
1: Inquiétez-vous pas, comme on dit.
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0: dès les premiers kilomètres. Tadej Pogačar, le Slovène, porte toujours le maillot jaune de leader.
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0: Un soleil omniprésent et des nuages portés une nouvelle fois disparus. Ciel bleu et rien d'autre au programme encore aujourd'hui. Un soleil qui sera difficile à supporter cet après-midi dans le sud. Plus de 35 degrés encore dans le golfe du Lion. Plusieurs départements sont toujours en vigilance orange canicule. Ailleurs, les valeurs sont plutôt fraîches. En matinée, 10 degrés la minimale à Nancy, avant de retomber sur un mercure très supportable l'après-midi autour de 25 degrés. Très bon réveil sur Europe 2.

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1: La Coupe du Monde organisée par les États-Unis, Mexique et Canada ne sera pas la plus accessible l'été prochain. Il y a des tarifs qui commencent à sortir. Alors déjà, les matchs aux États-Unis, si vous allez voir des matchs de basket, c'est une fortune.
2: Ah ouais,
1: c'est une fortune.
2: Je me posais ça.
1: Moi, une fois, j'étais à New York, on m'a dit, si tu veux, tu peux aller, je peux t'avoir des billets. J'ai dit, ouais, j'ai vu les prix, j'ai dit, bon, non, déjà, je m'en fous. Et alors, mais non, c'est hors de prix. C'est vraiment fait pour des gens qui gagnent très, très bien leur vie. Alors, si vous voulez suivre votre équipe du début jusqu'à la fin, à savoir 3 matchs de coupe et 5 rencontres à élimination directe.
2: Ouais.
1: Il faudra minimum sortir par personne 6000 euros.
2: Wow.
1: Soit 5 fois plus qu'au Qatar en 2022. Pour la finale, alors là, écoutez-moi bien, le prix des tickets, est-ce que vous savez combien ça coûte pour les places premium pour la finale de la Coupe du Monde qui aura lieu aux États-Unis?
3: Premium, c'est.
1: C'est bien placé, c'est pas sur le terrain.
4: Ouais. C'est au moins 5000, je pense. Hein.
3: Mais non,
1: on parle d'une place, cher, on parle pas d'un banc, t'achètes pas le ciel.
2: J'aurais 10 500.
4: Ah non, en premium.
3: Ouais. La Champions League à Paris, déjà, c'est une bonne place, c'est
1: 9526 euros.
2: Oh là là.
1: Ça veut dire que les gars, en une place, ils ont rentabilisé l'intégralité du rang qu'ils viennent d'acheter les sièges.
4: Et à New York, ça commence déjà à râler parce qu'ils ont annoncé qu'ils allaient mettre les prix du métro pour aller du centre de New York au stade à 150 dollars.
5: Bon, 150 dollars au lieu de métro. 13 dollars.
1: Laissez-moi demander l'avis au premier intéressé, Kylian Mbappé.
6: Bonjour à tous.
1: Mon Kiki, comment ça va, mon Kylian?
6: Bonjour à tous, hola a todos. Comment allez-vous ce matin à la mañana?
1: Bah écoutez, nous, ça va, on est choqués, vous avez entendu. On vient de voir les prix de la Coupe du Monde de football. C'est abusé, 6 000 euros par personne pour voir les matchs, Kylian.
6: Mais 6 000 euros, c'est quoi? C'est rien. Si vous voulez, je peux vous dépanner. Voilà,
1: nous dépanner, certes. Vous seriez prêt à nous filer 6 000 euros?
6: Non.

Bonjour, bon réveil. On est mardi le 21 juillet. Bon, il y a certains d'entre vous là au petit-déj, vous continuez quand même de compter les dodos avant les vacances. Elles arrivent peut-être rapidement, peut-être dès vendredi, non ? Coé sur Europe 2 jusqu'à 11h, voilà Santa, recommence-moi, Europe 2.

0: L'association caritative était ravie de ce don qui fera le bonheur de tous les gens qui vont pouvoir récupérer les objets qui ont été volés carrément. Plutôt que les mettre à la destruction.
1: Bah carrément, oui, c'est une très bonne idée.
2: Je sais pas pourquoi on fait pas ça d'ailleurs plus régulièrement tous les
0: saisis. Parce que je crois qu'il est saisi, ils sont obligés ensuite ou de les détruire ou d'attendre avant de les remettre.
1: Si c'est alimentaire direct,
0: c'est détruit.
3: C'est poubelle, détruit, ouais.
0: Parce que dommage. Si quelqu'un tombe malade, je crois qu'il y a une histoire un peu comme ça.
4: Ouais, c'est ça. Ils récupèrent des trucs aussi.
0: Non. Enfin, t'es fou. Je voudrais qu'on se mette juste à la place des commerçants. Qui ont eu leurs marchandises disparaître.
1: Ouais. Oui. Ah, ils se sont fait rouler.
0: Puis, qui ont reçu un appel de la police où on leur a dit que leurs marchandises venaient de réapparaître.
1: Ah, oui. Ah.
0: Puis, sur décision du procureur,
1: c'est vrai.
0: De redisparaître.
1: Bon.
0: Et là, les mecs disent bon, on vous rendra pas vos trucs parce qu'on les a donnés au Resto du Cœur. Et tu peux rien dire. T'as une larme qui coule.
1: Ah. Ah.
0: Mais tu peux rien dire.
1: C'était à moi, ça.
0: Tu le vois, c'était à moi, ça, mon stock de machin. Oui, mais là, tu dis c'est pour les Restos du Cœur. Tu fermes ta gueule. Oui,
2: oui. C'est pour la bonne cause, c'est pour les Restos du Cœur.
0: Tu dis oui. Tu dis oui. On a un des commerçants qui a quelque chose à dire.
5: On s'est fait baiser comme des bleus.
0: C'est vrai que si l'enquête a duré un an pour voir tes produits repasser sous ton nez.
1: Ah, c'est dur.
0: Mais bon, non, c'est une belle initiative.
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2: Direction le Nord, dans un instant sur Europe 2 Pop Radio. Bonjour, bon réveil, on démarre cette journée ensemble. Toujours bien entouré, c'est Coé sur Europe 2. On va retrouver l'équipe juste après Tampere City. Voilà, Self-Aware, Europe 2.

0: Voilà. Soir en vol botch, c'est pas bolard, comme on dit chez nous à Bollard, alors soit qui boit, c'est alors soit qui gagnera.
1: Là, si vous buvez, c'est pour être sûr de gagner ce soir.
0: Bah ouais, gros. Ah, voilà, ce genre-là, tout ça, quoi. T'as les gens, ils veulent la fontaine de champagne, c'est la fontaine à Jeanlin. Tu verras ce soir, Toulouse, elle va en faire avec une bouchée comme une fricadelle direct, là. Ouais. Toulouse, zéro.
1: Vous êtes sûr de vous, quand même, là.
2: Bah oui.
0: Ah, forcément, tu vois. On va pas faire, se faire niquer par des gars qui appellent par un chocolat, une chocolat. vas-y, essaye de faire quoi qu'ils font, les Toulousains, comment ils disent. Tu vas pas un chocolat.
2: Là, j'ai une chocolatine.
0: Chocolatine, n'importe quoi, on va bien la remplir leur chocolatine.
1: Doucement les gars, quand même. Oh. Doucement sur les
0: si il s'appelle la part chocolat, chocolatine, alors nous on va mettre une gueulotine.
1: C'est quoi ça?
0: Ah bah dans ta gueule, direct. Comment dire, de mornif.
2: Voilà.
0: Vas-y, t'as mettre une mornif, t'en es ma carade date, on va voir ça.
1: Rien compris.
2: Non,
0: tu vas moquer rouge. Moi, tu te dis, tu vas bouquer rouge.
1: Rouge.
0: Là, tu vas te boucher rouge. Toi, une gueule à manger de chocolatine, quoi.
1: Non,
0: bien attention, de toute façon, c'est simple. Hein. Le test à l'entrée, là.
1: Ouais.
0: Je mets deux parts de chocolat.
1: Ouais.
0: Je mets. Cadeau.
1: Ouais.
0: Deux parts de chocolat.
1: Ouais.
0: Cadeau. Avec un gros panneau marqué cadeau.
1: D'accord.
0: Le premier qui dit, oh putain, une chocolatine. Direct, on saute dessus. Oh, c'est qui c'est?
1: C'est vrai.
0: Ça va, c'est pour rien, on est pour comme ça.
1: Oui, ah,
0: ça va, elle à nous, et sans rien, on est.
2: Voilà,
0: en finale, on va gagner la Coupe de France. Voilà, et puis une fois qu'on aura fait tout ça, haine cuite jusqu'en décembre. Voilà.
3: Merci d'être là ce matin sur Europe 2 Pop Radio. On quitte le Nord, on va aller dans des endroits insolites. C'est dans un instant, dans la suite de Coé sur Europe 2. Mais d'abord à 8h30, l'actu près de chez vous. Avec Jérémy Desiderati. Bonjour Jérémy.
4: Bonjour Quentin, bonjour à tous. Pas de nuages à l'horizon, un grand soleil et des températures estivales, voire caniculaires dans le sud. C'est au programme de la météo qui arrive en fin de flash. Les réseaux sociaux d'abord risquent de bientôt fermer leurs portes au moins de 15 ans. Après un accord trouvé hier entre députés et sénateurs, le texte doit être adopté définitivement aujourd'hui par les deux chambres. Les nouvelles inscriptions seraient interdites dès septembre prochain et les comptes déjà ouverts devraient disparaître début 2027. Calendrier ambitieux qui soulève encore des questions sur la vérification de l'âge des utilisateurs et sur la compatibilité de la mesure avec le droit européen. Comment faire revenir les visiteurs après le désastre de Chine? Un mois après

Toujours pas de répit. En revanche, sur un bon tiers sud, le thermomètre va s'emballer encore dans l'après-midi avec 30 à Lyon, 33 à Bordeaux, jusqu'à 35 même entre Perpignan et Marseille. 6 départements du sud sont d'ailleurs toujours en vigilance orange canicule. Passez une très bonne matinée avec Europe 2.

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1: Dans la série Les endroits insolites pour répondre aux jeux radio. Imaginez, vous vous êtes inscrit pour jouer par exemple au jeu du loyer. Vous voulez que je vous appelle le matin, sauf que ce matin-là, vous aviez prévu autre chose. Et imaginez ce que ça pourrait donner par exemple si vous êtes aux toilettes.
2: Allô, quelle est la seule radio qui paie ton loyer,
3: hein? Europe 2.
2: Eh ben c'est excellent.
1: Eh oui. Ah
4: ouais. Elle a gagné sa journée, lui.
1: Ah, pas le bon moment, oui. Un enterrement, c'est gênant.
5: Ah oui, ouais, par contre, ouais.
6: René nous a quittés.
7: Excusez-moi.
8: Allô, bonjour.
7: Oui.
8: Quelle est la seule radio qui paie ton loyer?
7: Europe 2.
8: Allez, c'est fait.
6: Ah putain, ça putain, c'est trop cool. Pardon, excusez-moi.
1: Ah oui, ah oui mon père. Oui, l'enterrement. Oui. Quand t'es DJ, t'es en boîte, tu reçois le coup de fil.
6: Ouais, ouais, allô.
8: Quelle est la seule radio qui paie ton loyer?
6: Quoi? Y a une Clio mal garée? Mais qu'est-ce que j'en ai à foutre, moi? Appelle le mec de l'entrée!
1: Oui, c'est con. Ah, c'est dommage, hein. Ça, c'est dommage, vous êtes passé à ça. Hein. Quand tu es en garde à vue, alors ça peut être embêtant.
6: Bon, tu vas me le donner, le nom de ton complice?
9: Deux secondes.
8: Bonjour. Quelle est la seule radio qui paie ton loyer?
9: Coué sur Europe 2.
8: Eh ben, c'est excellent!
6: Eh ben voilà, c'était pas compliqué.
1: Ah non, je n'ai rien à voir là-dedans. Chez le dentiste, ça aussi c'est embêtant quand ça sonne.
8: Allô, bonjour, quelle est la seule radio qui paie ton loyer?
10: Oui, c'est sur Europe 2.
8: Ah, articule, parce que là je comprends pas.
10: Oui, Europe 2.
8: Ah, désolé, c'est pas la bonne phrase. Allez, bonne journée.
1: Ah, c'est dommage. Cool. Et imaginez, vous êtes Macron.
11: Ouais.
1: Vous êtes au sommet du G20.
11: Ouais.
1: Coup de fil.
4: Oh merde, ah ouais.
12: Mes amis, mes alliés du monde entier.

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1: Laissez-moi vous présenter la monitrice la plus énervée de France. Pour ceux qui, et celles qui passent le permis, ou leurs enfants qui passent le permis aujourd'hui ou dans les jours qui viennent, je vous présente cette monitrice. Elle est énervée, alors peut-être que vous la reconnaîtrez, c'est peut-être la vôtre. Elle prend une rue avec son élève jusque-là.
2: Normal.
1: Sauf qu'en face, une voiture arrive à contresens.
3: Aïe.
1: Tu l'as vu ?
2: Non, j'ai pas vu, mais hier, j'ai failli me taper. Hier.
1: C'est vrai ?
2: Ouais.
1: Eh bien, écoutez cette dame.
4: Faut regarder les panneaux, chérie. Hein.
5: Bah oui.
4: Faut arrêter de conduire. Hein. Non, mais je rêve. Allez, faut reculer, Coco.
5: Avance, connard.
4: Laissez tomber. Il va reculer. Non, mais je rêve ou quoi ?
5: Il déconne.
4: Sens interdit, c'est un sens interdit. Non, mais franchement, il y a vraiment des gens, il faudrait qu'ils aillent. Il faudrait qu'ils aillent chez Afelou. Moi, c'est lui qui va reculer. Moi, je vous le dis, il se place. Là, la Syrie. Vous voulez savoir faire. Bah, attendez, vous rigolez ou quoi? Allez, attends. Baissez le carreau. Oulala. Oh là là.
5: Parce que l'élève, il commande tout. Tu sens que l'élève,
1: il pousse un peu. Alors, attention, l'élève, donc, exécute la demande de sa monitrice. Il va ouvrir le carreau. Écoutez bien aussi l'élève qui répète ce que dit sa monitrice. Parce que tu sens que lui, il répète, il se sent couvert, quoi.
4: Bah ouais, faites attention à ça parce que...
6: Madame, fais attention, mais il y a des travaux, je sais pas si vous avez vu.
4: Mais ça n'a rien à voir, ma chérie, ça n'a rien à voir.
5: Bah alors, ma petite dame. Ouais.
4: Pour tourner chez un felou, il fait des lunettes.
5: Oui.
4: Mais je vous en prie. Ouais, la vieille, je t'emmerde.
5: On t'emmerde. Ouais, comme ça.
4: Voilà, alors, on va aller tout de suite.
7: C'est le gamin qui est énorme, en fait.
1: Ah, cette phrase, cette petite phrase.
4: Tourner chez un felou.
1: Eh oui, ça c'est quand je suis persuadé de manger une pomme. Bah alors qu'en fait c'est un croissant.
4: Pour tourner chez un felou.
1: Penses que tu vas voir Céline Dion alors que t'as une place à 90 euros au fond.
4: Pour tourner chez un felou.
1: Ah oui, derrière le poteau.
4: Pour tourner chez un felou.
1: Quand tu te réveilles avec une fille le matin alors qu'elle a une moustache.
4: Pour tourner chez un felou.
1: Quand tu penses avoir vu la tour Eiffel mais que t'habites Vierzon.
4: Pour tourner chez un felou.
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1: Bonjour, 8h46. Merci d'avoir choisi Europe 2 Pop Radio ce matin. C'est Coé sur Europe 2. On va retrouver toute l'équipe dans un instant, mais allez-y, hein, pouvez-vous lâcher sur le petit-déj aujourd'hui. Aujourd'hui, mardi, écoutez bien, c'est la journée mondiale de la malbouffe. Donc vous pouvez y aller. Aujourd'hui, il n'y a pas de régime. A tout de suite.
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1: Stouff, le top du jour.
2: Oui, c'est les petits plaisirs en fait quand les Français rentrent chez eux. Donc quand vous ouvrez votre porte, il y a plein de petites choses
1: qui
2: vous font plaisir. On va commencer par sentir l'odeur de votre chez vous. Vous sniffez à plein poumon. Mais c'est ton territoire, c'est ton odeur,
3: oui.
2: Et ça te rassure. Si, si, exactement. L'odeur de chez toi, ça te fait un petit plaisir.
3: T'as pas de chien à la maison, toi.
1: Oui.
4: T'as pas de grisouille qui a chié à côté de sa caisse. Parce que je peux te dire que moi, quand je rentre dans ma cuisine et qu'il est 6h du mat, c'est reparti.
2: Généralement, t'as le petit parfum, voilà. En deux, il y a la fameuse... En quatre, la fameuse douche décontractante. T'arrives, la première chose que tu fais, c'est tu files à la douche.
3: Enfin, tu te déshabilles d'abord.
2: Oui, mais t'as l'impression de te purifier de ta journée.
1: Oui, c'est vrai.
2: Tu te vides la tête en te prenant une douche, en fait.
1: C'est vrai, et après, ça sent bon.
2: Et voilà.
1: Toutes les parties du corps qui sentent bon.
2: En trois, on a s'affaler sur le canapé. Où on fusionne complètement avec son canapé, tu vois.
1: Ah, moi, j'aime bien.
2: Tu te faxes dedans.
1: Moi, j'aime bien.
2: Et tu restes.
1: Il se trouve que moi, j'ai un canapé. Alors, pas au touquet. J'ai
2: pas
1: un canapé.
2: Un poltron et sofa ?
1: Non, je sais plus quoi. Je vous jure que c'est vrai. Je n'ai jamais pu voir la fin d'un film. Jamais.
3: Mais c'est le but.
1: Non,
3: c'est le but
1: parce que.

0: à la place.
1: Ouais. Non,
0: mais tu mets une chaise à clous.
1: Tu vois que les huissiers ont du bon. T'en laisser une chaise.
2: Alors, très bizarre, en deux, ce qu'ont répondu les Français, c'est ouvrir son frigo juste pour voir. Il paraît que ça rassure. Et c'est satisfaisant. Tu l'ouvres, tu repars. Et 10 minutes après, tu reviens, tu rouvres et tu prends ce qu'il y a dedans.
1: Et t'as complètement raison. Le nombre de fois où je me suis retrouvé à la regarder ouvrir comme ça, puis regarder faire.
2: Il se passe rien. Et t'aimes bien.
1: C'est une œuvre d'art.
3: Mais c'est vrai.
2: Voilà.
0: Sauf quand c'est vide, quoi.
2: Sauf quand c'est vide, évidemment. Mais jamais.
0: Pour l'instant, j'ai rien de ton top dans ma.
1: Ah, le dernier, peut-être pour toi.
2: Bon, alors le dernier, c'est quand tu rentres chez toi, ce qui est satisfaisant et qui te fait plaisir, c'est mettre une tenue confortable. Le fameux bas de jogging. Voilà.
0: Mais quoi, fétiche
2: qui est large. Ou alors le t-shirt déformé. Vous avez un t-shirt qui est généralement.
3: Non, c'est le pyjama.
2: Mais le jogging.
3: Assez stylé, le jogging, l'ensemble.
2: Le bas de jogging.
1: Moi, je suis en short, moi, je suis en short un peu. En mout-mout, tu sais, un peu machin avec le haut qui va avec. Ah, j'adore. Enfin,
4: mais je peux pas, parce que si je fais ça, c'est. Ah, bah oui, hein, toute la journée, là, tu t'habilles bien pour aller avec tes connasses. Et pour moi, t'es en pyjama, c'est ça.
2: Mais alors, voilà, c'est quoi ton plaisir, toi, quand tu rentres chez toi?
4: C'est gros titi.
2: Retrouver les animaux.
4: J'ouvre la porte, j'ai gros titi.
1: Et là, la phrase magique, attention.
4: Ça c'est gros titi. Titi, c'est pas gros titi parce que titi est plus petit que gros titi. Voilà.
0: Je préfère me mettre en tenue confortable.
1: Bah, moi aussi. Hein. Franchement. 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

0: ce matin. Bonjour, bon réveil sur la route du boulot à 8h57. On écoute Jesse J. Price Tag. Enfin, point sur l'actu dans un instant sur Europe 2. A tout de suite.
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0: de démissionner, selon les informations de TF1. Elle conteste notamment plusieurs mesures du texte sur l'environnement, comme la réintroduction dérogatoire de certains pesticides ou les dispositions sur le stockage de l'eau. Des paysages noircis et des pompiers toujours mobilisés. Des centaines de soldats du feu poursuivent leur combat contre les incendies qui ont déjà ravagé des milliers d'hectares en France depuis le début de l'été. Le pire est peut-être à craindre aujourd'hui, avec 5 départements du sud-est en alerte rouge et 31 autres en vigilance orange selon la météo des forêts. Si le feu dans le Var a été fixé hier soir, d'autres incendies ont fait des dégâts ces dernières heures, notamment en Corse ou dans les Hautes-Alpes. La vaccination contre la grippe pourrait devenir un nouveau passage obligatoire pour les professionnels de santé. Le gouvernement a donné hier un premier feu vert à l'avis de la Haute Autorité de Santé qui recommande de rendre le vaccin annuel obligatoire pour les soignants. Les modalités restent encore à définir, mais les médecins, personnels hospitaliers, étudiants en santé ou salariés en contact avec les personnes âgées seraient concernés. Le virus a fait 13 000 morts l'hiver dernier. Peut-être une bonne nouvelle bientôt dans la boîte aux lettres. Après la campagne de déclaration des revenus de 2025 au printemps, l'administration fiscale s'apprête à rendre son verdict. Dans les prochains jours, tous les contribuables vont recevoir leur avis d'imposition. Les impôts procéderont dans le même temps au remboursement de l'éventuel trop perçu à la source. En revanche, si vous n'avez pas suffisamment payé, il faudra attendre la rentrée pour régulariser votre situation. Après avoir mis les jambes au repos hier en Haute-Savoie, c'est l'heure de remonter en selle aujourd'hui pour le peloton du Tour de France. Les coureurs qui s'élanceront un par un aujourd'hui pour un contre-la-montre individuel de 26 km entre Évian et Thonon-les-Bains. De quoi faire la différence pour les leaders du classement général. Un Tour 2026 marqué aussi par des innovations technologiques. Deux équipes testent cette année un système de capteurs sur les casques pour aider à détecter les commotions cérébrales en cas de chute. Et puis côté ciel, pour terminer, encore une journée où le bleu sera la seule couleur. Les conditions restent très sèches sur tout le pays avec des températures agréables, notamment dans le nord où le réveil se fait sous une petite fraîcheur. 11 degrés quand même, par exemple en Lorraine. Plus au sud, en revanche, la canicule s'accroche avec des maximums dépassant toujours les 35 degrés entre Perpignan et Marseille. D'ailleurs, 6 départements du sud-est sont toujours en vigilance orange canicule.
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0: Les vacances de rêve se prolongent pour tous ceux qui ont la chance de se prélasser sur la serviette aujourd'hui. Il fera autour de 30 degrés sur tout le littoral atlantique avec un océan qui va monter jusqu'à 24 à Biscarrosse. Une entrée dans l'eau encore plus simple.

0: tellement fait rire quand j'étais jeune. Vous avez fait toute ma jeunesse. Putain, j'ai pris un coup.
1: Ah, ouais. Ah mais attends, qu'est-ce qu'il a écouté? C'est ça, moi,
0: je lui ai dit, ah, les confessions de l'abbé Coé. J'ai suscité l'envie. Bon, attention, ma petite Margot, voici les questions spéciales mariage. Qu'est-ce qu'un run-off show? Run-off show. Rénovation de la mariée quand elle est moche. Tu la rénoves. C'est un striptease de la mariée ou c'est le déroulé précis de l'événement?
2: Le déroulé précis de l'événement.
0: Très bien ça, faut le respecter, c'est important. Ah oui. Qu'est-ce qu'un rétro-planning? C'est un planning qui peut se dire que dans un rétroviseur.
3: Ah, c'est chiant, c'est chiant.
0: C'est un planning qui est en noir et blanc. Ou alors c'est la planification des étapes d'un projet en parlant des dates d'échéance.
2: Et bien la troisième réponse.
0: C'est excellent. Et enfin Margot, qu'est-ce qu'un plan de table? Facile. C'est quand t'as un plan cul avec une table. Ma chambre, c'est la 218. Je rentre pas. C'est quand t'as un bon plan pour avoir des tables. C'est une façon de disposer les gens autour de la table, etc. Pour pas qu'ils se mélangent.
2: Eh ben, pour pas qu'ils se mélangent, la troisième réponse.
0: Bravo, ah, bravo.
3: Plan de table.
0: Dis-moi, quel est le truc le plus drôle que t'as déjà vu à un mariage?
2: Ah, le truc le plus drôle, alors, je sais pas si ça peut être drôle, mais les mariés avaient oublié leur enfant en allant à l'église.
3: Ah mince,
4: ah oui, c'est drôle. Bon, après, tout d'un coup, c'est pas le moment.
2: C'est le frère qui avait oublié, il avait pas compris qu'il fallait qu'il récupère l'enfant chez la nounou, tout ça. Donc bon, ça s'est bien fait, mais. Mais ouais.
1: Oui, c'est t'as potable. Des mariages qui se sont mal passés, genre des familles qui se prennent la tête ou
4: des
1: quoi?
4: Des bagarres.
2: Et non, pas encore, je touche du poids.
4: Ça va venir.
0: Tu as fait un gros bisou. Si les gens veulent te contacter, ils te retrouvent comment sur ton Insta?
2: Alors sur D-Day Wedding Planner Picardie.
0: D-Day Wedding Planner Picardie.
2: Merci. 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

0: tu comprends pas, tu expliques mal, tu ne sais pas expliquer.
1: J'attends que je pose ma caméra, puis voilà.
0: Merde, ça fait 140 heures depuis 10 jours que tu me fais chier. Moi, je suis un vieux monsieur, c'est fini. J'ai fini ce film et je n'en ferai plus avec toi.
2: Ah mince. Alors, le tournage reprend tant bien que mal, sauf que... Bon bah il manque le Perchman, le mec du micro.
1: Oui, il est parti celui-là. Mais où est-ce qu'il est? Mais où est-ce qu'il est ce con de Perchman? Qu'est-ce qu'il fout?
3: Et puis, ça va être sympa de bosser avec lui.
2: Non, c'était un grand moment. Et puis alors, il va remettre le moteur en marche. Et vous allez découvrir la plus grande qualité de Jean-Pierre Mocky, c'était le calme.
1: Allez, moteur.
0: Dans 30 secondes, on raccorde absolument.
1: Allez, moteur.
0: Allons-y.
1: Moteur. Clap de fin éventuel. Moteur, moteur.
0: Vas-y, vas-y, Jean-Pierre.
1: Moteur, moteur.
0: Allons-y.
1: Moteur.
4: C'est marrant, je vois pas trop de différence avec...
2: Quoi?
4: Je te retrouve un peu dans certains...
2: Quoi?
4: Si, je te jure. Si, il y a des trucs où je te retrouve un peu.
2: Genre quoi?
5: Un peu.
4: Au tout début.
5: Bah, quand il gueule à la fin.
6: Ouais. Moi, je t'ai retrouvé, se trouve, dans le... 140 heures, tu me fais chier, moi.
3: Calé, moi.
2: Ok, il y a un peu de tout le monde, d'accord, merci.
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4: C'est bon, on est bon. 9h22, j'ai retrouvé les clés de la villa des animateurs. Je vous ouvre ça dans un instant. C'est la suite de Coé sur Europe 2 tout l'été, 7h, 11h. Avant de retrouver l'équipe, Jérémy Frérot est là. Voilà Frérot sur Europe 2.
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0: Fantastique, présenté par Alex Vizorek et Clément Rochefort. Voilà, tout est dit. La folie.
1: Alors, après, s'il y en a qui aiment, pour les gens qui aiment la musique classique, il y en a quand même. Je trouve que ça va être un bon truc.
2: Alors, ce que ça donne pour en parler, on a Stéphane Bern avec nous. Bonjour Stéphane.
3: Bonjour, que vous mettiez à l'honneur pour parler de cette soirée. Quel bonheur de ne plus animer cet étrange.
2: Ah,
3: je le faisais. Une torture.
0: Ah ouais?
3: J'en ai la goutte de sueur qui pendouille de gêne rien qu'en y repensant.
2: Mais à ce point, mais pourquoi?
3: Mais que vous avez vu comme les victoires tout court déjà, c'est long et emmerdant, comme disait le gros chauve. Ouais. Eh bien là, c'est pire, mais avec des gens qui font du violon et de la harpe. Chaque musique jouée en direct te donne l'impression d'être en attente avec la CAF au téléphone.
2: À la fin, ça peut faire couiner les oreilles.
3: Elle a dit Queen.
2: Oh, non.
3: Elisabeth, j'ai pas fait exprès. Ma Queen, la seule unique, I love you, Queen. Oh non, en plus je mets du violon. Vous voulez que je me suicide?
2: Mais non, Stéphane, pas du tout.
3: Vous connaissez pas Id?
4: Non.
3: Suicide.
4: Non.
3: J'ai la chuchée. Je vous embrasse, bisous.
2: Bon,
3: j'embrasse
2: désolé.
3: Id.
2: Merci Stéphane. On va continuer avec Jeff Tuche. Bonjour Jeff.
5: Non, ça va, mais quoi? Vous parlez de musique, c'est
2: oui.
5: ça
2: ouais. Oui, mais musique classique.
5: Mais c'est quoi musique classique?
2: La musique classique, c'est de la musique avec des instruments comme le violoncelle, contrebasse, etc.
5: Ah, ça veut dire que les frites McCain classiques juste au four, elles jouent de la musique?
2: Non.
5: Genre, il y a une frite dans le paquet qui joue du violoncelle. C'est pour ça que c'est salé, c'est à cause du violoncelle. Mais il est où le violon?
2: Mais
5: c'est vrai, souvent ça manque de poivre. C'est pour ça que je mets de la sauce samouraï qui pique, parce que ça pique pas assez.
2: Mais ça
5: a que le violoncelle, il a
2: rien à voir, Jeff, vous avez pas compris.
5: D'accord, bon, je vous laisse, je vais retourner rien faire parce que je suis au chômage et là,

0: ouvrir ses portes au public demain. La ministre de la Culture, Catherine Pégard, sera présente pour l'occasion. Une galerie qui sera dépourvue de vitrines et de bijoux exposés. L'endroit a vocation à retrouver sa fonction originale de galerie d'apparat. Le nouveau président du Louvre a précisé au journal Le Parisien que les collections exposées dans cette pièce avaient été retirées et placées dans une salle sécurisée.
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0: Si les nuages ont pris leur journée, le soleil assure toujours le service aux quatre coins du pays aujourd'hui. À côté température, elles sont plutôt fraîches. Au réveil, moins de 15 degrés dans la moitié nord. Toujours pas de répit. En revanche, sur un bon tiers sud, le thermomètre va s'emballer encore dans l'après-midi. Avec 30 à Lyon, 33 à Bordeaux, jusqu'à 35 même entre Perpignan et Marseille. 6 départements du sud sont d'ailleurs toujours en vigilance orange canicule. Passez une très bonne matinée avec Europe 2.

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1: Depuis des siècles, sous l'eau, des maisons, un pont, une église qui ont été englouties depuis 1926. Pourquoi ? Pour alimenter Paris en électricité.
2: Ouais.
1: Voilà, c'est en fait. Et certains jours, quand le niveau baisse, il paraît qu'il y a des pierres qui remontent à la surface.
2: On peut voir.
1: Ça existe en Bretagne aussi, oui, dans plein d'autres endroits. On a Cyril qui veut nous en parler. Ça va,
3: bonjour,
1: mon Cyril ?
3: Bonjour les chéris, comment ça va, mon chéri ?
1: Ah, ça va bien.
3: Ça va, ma merveille. Ouais, mes chéris, je vous adore. Quel kiff de vous écouter chaque matin.
1: Je t'ai regardé hier, bravo.
3: Je sais, mon chéri, merci. Quel darka. Et j'adore.

0: Piètre.
1: Oui, bonjour.
0: L'autre découpera des petits bouts de scotch avec ses dents, Corentin.
2: Bonjour.
0: Et enfin, le réalisateur de notre émission partira coller les poissons dans le dos des gens de l'immeuble grâce à ses bras de 3 mètres de long. Vito.
3: Bonjour.
0: On va commencer avec une question d'une auditrice. Maman qui gronde son fils dans le Nord. Madame Ranslip à Quimper. Ranslip à Quimper. Voilà. Quel styliste et médecin a prédit l'existence du proton ?
4: Styliste et médecin ?
0: Oui.
5: Non, chimiste.
0: Chimiste et médecin. C'est quoi le rapport ? Chimiste et médecin a prédit l'existence du proton.
6: Ah bah alors, Jean-Louis Proton ?
0: Bah non.
7: Voilà son nom.
0: Oui, alors, le nom proton, n'est pas très loin.
6: Monsieur c'est Prout. Prout. Monsieur Prout. Docteur Prout.
0: Monsieur Prout. William Prout. Bonne réponse de Pierre, évidemment. Prout est dans son domaine.
5: Oui, c'est Prout. Non, c'est Prout.
0: Prout.
6: D'accord. Comment allez-vous, monsieur Prout ?
0: On termine avec une question. T'as un auditeur qui est un petit peu chaud, monsieur. Sors une balle à Hoche. En 2007, la Suisse devait envahir un pays, mais tout ne s'est pas passé comme prévu. Pourquoi, à votre avis ?
6: Ils étaient tout seuls ?
0: Non.
5: Ils n'avaient pas d'armes ?
4: La Suisse devait envahir un pays ?
0: Oui.
7: Oui. Ils n'avaient pas assez de soldats.
4: Je croyais qu'ils étaient neutres. Ils n'ont pas d'armée,
5: oui,
4: je crois.
5: Ça, ouais.
0: Non.
7: Et quel pays ?
5: Ils sont gourés de pays ?
0: Alors, c'est une erreur globale.
6: Ah oui,
7: ils n'ont pas envahi le bon pays ?
5: Quoi ?
0: Ils devaient envahir, si vous me dites, bah quoi, c'est pas une réponse.

0: sur Europe 2, 7h-11h, vol de Kit Kat. Mais qui a pu voler autant de Kit Kat? On va en parler dans un instant. À tout de suite.
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0: le boulot.
1: Le Mars. Le Bounty.
2: Le Mars, tu vois, c'est pas.
3: Non, le pire. C'est le Mars glacé.
2: Ah, le Mars glacé.
0: Le pire, c'est le Milky Way. Je crois, je sais même pas s'il y a du monde qui est encore fan de Milky Way.
2: Ceux qui restent dans la petite boîte.
1: Il était pas dégueu, le Milky Way, en plus.
0: Oui, mais je pense que c'est une génération. Je pense qu'il n'y a pas un ado de 15 ans qui dit: qu'est-ce que tu me ramènes? Des Milky Way.
4: Ouais, non.
0: Personne. On est d'accord. C'est un... Tiens, prenons le plus jeune. Théo, quel âge tu as, toi?
5: J'ai 27.
0: 27, ouais, t'es plus jeune, tu commences déjà. Si je te dis une barre chocolatée, tu dirais quoi? Tout de suite.
5: Sneakers, on va dire.
0: Ah, Sneakers.
1: Ah, le Sneakers, il est terrible. Celui à moi aussi.
0: Stouf, je te dis barre glacée, je te dis barre chocolatée, c'est quoi toi?
2: Moi, je dirais Twix.
0: Ah, tu dirais Twix.
2: Ah, ouais, je suis Twix.
0: D'accord, ok. Toi,
1: Vito? Sneakers, moi j'adore les glacés. Sneakers glacés.
0: La glace Sneakers, je suis d'accord.
2: Je préfère Mars à ce moment-là, glacé.
0: Ah, ouais.
4: Parce que moi, c'est Kinder Bueno.
0: La glace Kinder Bueno.
4: La barre.
0: Pareil, je suis assez Kinder Bueno.
2: Ah, Kinder Bueno.
0: Vous avez remarqué que personne n'a dit non merci une pomme. Vous avez remarqué
1: je suis team courgette, moi.
0: Le club des gros, hein, tout le monde y est allé.
4: Courgette.
0: Alors, l'entreprise assure que les barres chocolatées pourraient entrer dans des circuits de vente non officiels parallèles.
1: Mais c'est quoi ça?
0: Bah, ça veut dire vendu dans la rue, quoi. Ils vont vendre ça.
1: Ils vont pas vendre des Kit Kat, ils vont pas dealer des Kit Kat en bas des immeubles.
0: Ils vont pas les dealer, mais ils vont vendre ça beaucoup moins cher. Ou alors ça va se retrouver dans des supérettes. Sauf que les mecs ne les auront pas achetés par le circuit légal. Que de la marge. Une pénurie en rayon ne serait pas exclue. Bon, on va s'en remettre.
4: 12 tonnes quand même.
0: Non, mais autant t'as une pénurie d'œufs ou de PQ, ça t'embête un peu. Bon, de Kit Kat, tu peux gérer. Je crois qu'on a un des voleurs, c'est un scoop.
1: Alors ça, c'est ouf, ça.
4: Allô? Allô?
6: Bonjour, je vous demande de parler tout bas, s'il vous plaît.
4: La voix nous dit quelque chose.
1: Ça, c'est marrant. La voix nous dit quelque chose.
6: Oui, c'est la voix de trafiquée de Julia Courbet. C'est pour ça que je vous dis quelque chose.
4: Non, pas du tout. La voix est celle de notre ancien président gourmand. C'est vous, François Hollande?
6: Oui, c'est moi. Vous avez remarqué, je ne peux pas dissimuler mon identité très longtemps.
4: Ah, là, c'est fait. Hein.
6: Mais je vous demanderai de ne pas le dire.
1: On ne le dira pas.
4: Sérieux, mais pourquoi vous avez fait ça?
6: Eh bien, parce que j'adore les Kit Kat. Vous voyez, c'est trop bon à même. la sensation de bonheur quand tu casses les barres une par une. Sachant qu'il y en a quatre dedans. Première barre, tu vois, il en reste une deuxième.
1: Mais deux stones, ça vous fait un paquet. Alors.
6: Tu casses la deuxième, tu dis, oui, il m'en reste une troisième. Puis quand vous avez mangé la troisième, vous dites, c'est magnifique, il m'en reste une quatrième. Puis quand vous en avez mangé la quatrième, vous en ouvrez un autre.
1: C'est une passion.
4: Mais 12 tonnes, là, c'est beaucoup trop. Là. Comment vous avez fait pour les prendre?
6: Eh bien, avant de partir, j'ai mangé 6 tonnes.
4: Ah oui, d'accord. Ah oui, on a fait
6: Vous voyez, parce qu'en scooter, c'était compliqué de ramener les 12 tonnes d'un coup de Kit Kat, alors que 6 tonnes en scooter, c'est bon. Ça, ça passe.
4: Vous étiez sous le siège. Et vous allez revendre le reste du coup?
6: Non. J'ai décidé de ne pas les revendre. Je mange le reste pour vous goûter.
0: Ah ouais.
4: Alors 4 heures.
6: Bisous les amis.
0: Bisous
7: quand même. 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

la ministre de la Transition écologique, Monique Barbu, envisagerait de démissionner en désaccord avec plusieurs mesures, notamment sur la réintroduction de certains pesticides ou encore le stockage de l'eau. La vigilance reste maximale face aux incendies. 5 départements du Sud sont aujourd'hui classés en rouge par la météo des forêts. Plusieurs centaines de pompiers restent mobilisés, notamment dans le Var, où les risques de reprise sont importants. Plus au nord, la forêt de Fontainebleau, amputée la semaine dernière de 2000 hectares de végétation, pourra compter sur plus de 630 000 euros de dons récoltés pour sa reconstruction. Au total, plus de 40 000 hectares ont déjà brûlé en France depuis le début de l'année. Une intervention de police a bien failli tourner au drame cette nuit à Marseille. Un agent a été violemment percuté par une voiture lors d'un refus d'obtempérer. Projeté sur une vingtaine de mètres, il a été hospitalisé dans un état critique. Son pronostic vital n'est plus engagé, annonce ce matin le ministre de l'Intérieur Laurent Nunez. 4 personnes, dont 3 mineurs, ont été interpellées. Mauvaise nouvelle pour tous ceux qui vont prendre la route des vacances dans les prochains jours. Le prix du sans-plomb 95 a de nouveau franchi la barre symbolique des 2 euros le litre en moyenne. Un cap déjà dépassé également pour le gasoil. Des tarifs à la pompe qui s'expliquent par le regain des tensions au Moyen-Orient. Cette nuit encore, les États-Unis disent avoir frappé des centres de commandement iraniens. Situation qui pousse Air France notamment à annuler ses vols à destination de Riyad ou de Dubaï dans les prochains jours. Et puis après une journée de repos bien méritée hier, c'est chacun pour soi aujourd'hui sur la route du Tour de France. Les coureurs s'élanceront les uns après les autres pour un contre-la-montre de 26 km au bord du lac Léman entre Évian et Thonon-les-Bains. Un exercice où les écarts peuvent rapidement se creuser, surtout avec une montée dès les premiers kilomètres. Le maillot jaune Tadej Pogačar s'élancera en dernier de cette 16e étape à 17h15. Et puis la météo reste figée encore en ce mardi. Comprenez que le ciel bleu nous accompagne toute la journée. Pas l'ombre d'un nuage aujourd'hui. Simplement quelques degrés de fraîcheur ce matin dans la moitié nord avant une après-midi très agréable autour de 25 degrés. En revanche, au sud, la chaleur reste bien installée avec des températures qui flirtent encore avec les 35 degrés dans le golfe du Lion. Ce sera le cas par exemple à Montpellier. Bon début de journée sur Europe 2.

0: pour les groupes anniversaires. Et par exemple, moi, il y a plein de gens qui nous ont inscrits dans des groupes.
1: Moi, je voudrais
0: par exemple éliminer le mec qui m'a mis dans le groupe anniversaire surprise de Jean-Luc. Parce que ces notifications, j'en parle, j'en peux plus. Ouais. Et il y a toujours un relou derrière qui remet des vannes. C'est-à-dire, le groupe est terminé. Ouais. Le groupe n'a plus lieu d'être puisque c'est l'anniversaire du 2 février. Vous avez toujours un relou qui remet des petites images.
2: C'est ça, des blagues, des gifs.
1: Tu sais, les tontons relous, là.
0: Et moi, mon vrai coup de gueule, c'est pas celui-là. Je voudrais m'adresser, et je le dis à tous mes potes, hein. Quand on a fait un groupe anniversaire, que l'anniversaire ou la soirée allait passer, est-ce que vous êtes obligés, les 20 membres, le lendemain matin, 9h, de faire les remerciements?

0: Peu. Ah. Et donc, elle a continué de marcher, mais voilà. Oui. Madame, un truc à rajouter ?
1: Moi, je réclame pour les poubelles, surtout, parce que mon mari, il ne sait pas les porter.
0: Mais bon, t'as pas gagné.
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0: Sweet Deluxe.
1: Ah, c'est une actrice.
0: Non, c'est une fraise. Dard Royal.
1: J'en ai marre. Une actrice.
0: Non, c'est une fraise. Diamante.
1: Ah, c'est une fraise.
0: Non, c'est les deux. Actrice et fraise. Donna Belle.
1: Donna Belle. C'est les deux.
0: Oui, c'est les deux. Ouais. X-Dream.
1: C'est une actrice.
0: C'est les deux.
1: Mais non.
0: Et Marionnet 92.
1: Marionnet 92. C'est une actrice.
0: Mais c'est les deux.
1: Mais non.
0: C'est fou ce vivier. Le nombre d'actrices qui sont allées taper dans les noms de fraises.
2: Tu remarquerais que d'habitude les vrais faux sont pas aussi longs, mais Pietre a vraiment creusé la question.
3: Et ce qui est fou, c'est qu'il a fait tout de tête.
0: C'est ça qui est incroyable. 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

0: Et 10h20, merci d'être là sur Europe 2 Pop Radio, mardi le 21 juillet, avec tout ce qu'il vous faut. On démarre bien la journée, c'est Coé sur Europe 2, vous êtes en vacances, vous êtes sur le chemin du boulot pour tout le monde. Tame Impala et Jenny arrivent sur Europe 2.
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0: Chirimi, t'as rappelé qui? Des crabes tellement t'es dans le cliché?
1: Oui, mais non. Là, c'est quand même 3,5 tonnes de frites surgelées qui ont été saisies entre l'Allemagne et la Suisse.
0: Eh, hey, ça va, j'ai entendu, je parle dans un pub, oui, complètement sûr, il vient de le dire.
1: Je préfère répéter.
0: Et rien que ça, hein, je le dis, ça donne envie de vomir.
1: Pourquoi?
0: Sors une frite allemande, tu? Ouais. Une frite allemande, t'as compris ce que t'as dit?
1: Ouais.
0: Quoi, ça ressemble à rien une frite allemande, ben enfin! Une frite allemande, je la vois, comment je la vois? Je la vois blanche.
1: Ouais.
0: Je la vois blanche, elle marche au pas, elle a une moustache là.
1: Ouais.
0: Hein, elle a un petit, un peu comme votre réalisateur, là, une petite moustache de réalisateur. Voilà, ouais, c'est ça. Hein. Ouais. Des petits crochets d'attelage là, pour partir en vacances en Gironde. Pour moi, elle ressemble à ça, la frite allemande.
1: Et la frite suisse?
0: Ah, la frite suisse, alors ça, elle se la pète. Hein.
1: Ah ouais.
0: C'est, j'ai envie de dire, ce serait une frite belge, mais qui aurait réussi.
2: Ah.
0: Vous voyez? D'abord, elle fait mal aux dents, parce qu'elle a une Rolex. Moi, je peux pas opérer. Je n'ai jamais pu supporter. Ils disent être des Belges qui ont réussi, hein, comme je disais, non. Mon cul, tu la vois sur sa gueule qu'il aime pas sa vie.
1: Oui, c'est pas le sujet. On n'est pas là pour critiquer les
0: c'est
1: Suisses.
0: C'est pas le sujet, c'est pas le sujet. Lausanne, tu vas passer 18 heures, tu t'ouvres les veines. Hein.
1: Restons sur les
0: ça,
1: frites.
0: Ça, je dis rien, mais...
1: Restons sur les frites.
0: Voilà. Oui. Ben, c'est là que ce sont les frites congelées, non?
1: Oui.
0: Hein, qu'est-ce que j'en ai à foutre des frites congelées suisses? Ouais. Hein. À toi le français, ça t'intéresse, des frites surgelées?
1: T'es
0: même pas capable de faire ta baguette, tu les décongèles dans tes boulangeries. Arrête! Oh. On le sait.
3: On peut pas vous laisser dire ça,
0: le premier bruit qu'on entend, c'est le micro-ondes. Avant, c'était le gling de la porte, maintenant, c'est le micro-ondes. Oui. Tu fais même plus ton pain.
1: Mais déjà, on y est pour rien, là, sur cette histoire.
0: Hein. Oui, t'as quand même pas le français dedans. Hein. Mais alors, pourquoi tu viens me chercher? Avec tant d'agressivité le matin, tu maîtrises pas le sujet des frites, tu te tais. Si tu. C'est pas avec tes patates belles de Fontenay, là, les charlottes, les binges, les rates, les vitelottes, les pompadours, les amandes, oui. Tes patates de merde, là.
1: Par contre, on maîtrise le sujet de la Coupe du Monde, si vous voulez.
0: Et voilà. Dès que ça a plus rien à dire, ça sombre dans la facilité. Ah, tu sais ce que tu es, français, non. Tu es aigri, tu vas finir en frite, parce que tu sais quoi,
1: non.
0: Ça va te mettre une patate et ça va pas être manqué.
1: Pas de soucis.
0: Hein?
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0: courte et franchement, à 2h du matin, j'étais réveillé.
1: Et tu comptes des petits kebabs qui sautent des barrières?
0: Je devrais penser à ça. Un doner kebab, une sauce blanche, ouais, je devrais. Qu'est-ce que nous avons? Les stouffes, les quoi? Les versos stouffes, oui. Vous serez boulot, mardi, chêne, mercredi, peuplier.
2: Quoique, j'étais dans le rempotage, je me suis occupé de mon citronnier, donc ça compte.
0: Oh, super comme information. Poisson, les gars de l'équipe, vous allez tomber amoureux.
3: Ah,
0: c'est dans le Vaucluse, regardez où vous mettez les pieds. On embrasse les gens qui habitent amoureux. Petite ville, MOURU. Et enfin, Capricorne, pour ma petite Sandra. L'horoscope d'hier disait, vous commencerez la semaine avec la tête dans le pâté.
3: Ah, c'est chiant ça.
4: Moi, j'aurais bien dit la tête dans le cul, mais je suis pas assez souple.
0: Eh oui, le grand classique. Le grand classique. Et en même temps, est-ce que ça vaut le coup de travailler sa souplesse pour arriver à
3: non,
0: ça?
3: Non.
5: T'essayes quand même.
0: Ah, est-ce que ça vaut le coup de se péter une vertèbre et se faire mal au lombaire? Non. Je ne suis pas sûr que ce soit l'endroit qu'on a envie de visiter en premier. Puis c'est pas comme un frigo. Une fois que t'as ouvert la porte, y a pas de lumière dedans. Gros bisous.
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0: Bon mardi, bon réveil si vous êtes en vacances, la grasse mat qui fait plaisir. Est-ce que vous savez déjà ce que vous allez manger ce midi? Je vous le dis tout de suite, vous pouvez faire une petite pause sur les salades healthy. Aujourd'hui, c'est autorisé. Vous pouvez faire burger frites, mayo, ketchup aujourd'hui, midi et soir. C'est la journée mondiale de la malbouffe. Allez-y. Et pourquoi pas un petit cassoulet? On va en parler du cassoulet dans un instant avec Jean Lassalle. Ce sera après Tove Lo et Stromae sur Europe 2.
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1: Évidemment. 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
2: Comme le relève la dépêche du midi, Jean Lassalle a été intronisé à la grande confrérie du cassoulet de Castelnaudary.
3: C'est beau.
2: C'est ouais. Fou ça, non?
4: Mais parce qu'il est fan de cassoulet ou...
5: Mais ça représente le gars, ça lui va super bien.
2: Ouais, ouais, quand même, pense, évidemment que je pense que c'est parce qu'il aime bien le cassoulet. Si, bah, pas, oui. Si ça lui donne la gastro, il va pas être...
5: Je sens bien qu'il n'est pas végétarien.
3: Mais le mec, il voulait quand même faire président et là, il se retrouve... Ouais, eh bien, Jean Lassalle nous fait l'honneur d'être avec nous pour en parler. Bonjour, monsieur Lassalle.
6: Mais non, laissez-moi, regardez là. Regardez, monsieur, un cassoulet, ouais. C'est comme un assemblé. Plus ça mijote longtemps, plus ça sent la vérité. Parfois, ça pique un peu les narines. Ah,
3: est-ce que vous êtes fier d'intégrer cette confrérie, monsieur Lassalle?
6: Je suis fier. Madame de moi, oui. Si je suis fier, alors dis que pour comprendre la politique, il faut déjà suivre un cassoulet. Si, il faut survivre un cassoulet.
2: Ah, ben, bien sûr,
6: après ça, plus rien ne vous fait peur, même pas un débat budgétaire.
3: Ah bah oui, tu m'étonnes. Le cassoulet, c'est un symbole national pour vous?
6: C'est un symbole, mais pas.
2: Quoi?
6: Je disais, là je n'ai pas parlé, je n'ai pas dit le mot, là, c'est un pardon. C'est le seul programme, le cassoulet, qui fait l'unanimité, même quand ça divise les odeurs.
3: Ouais, certains disent que ça fait un peu de bruit.
6: Vous savez, monsieur, en politique, aussi ça fait beaucoup de bruit. Ouais. Mais au moins, le cassoulet, oui. Il annonce la couleur.
3: Ouais, exactement. Et vous vous sentez prêt pour l'intronisation, là, bientôt?
6: Je m'entraîne tous les soirs. Un cassoulet, un verre d'eau.

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Bienvenue à vous tous sur Europe de Pop Radio. Avec cette chaleur un peu partout en France, on privilégie forcément les plats légers. Salades, sandwich, pokéball. Si je pouvais, je mangerais que des tomates mozza en été. C'est mon petit péché mignon. Bon appétit.

0: Son histoire du petit pêcheur, on va retrouver le crooner américain Teddy Swims et l'actu du jour sur Europe 2.
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2: Bonjour à tous, du soleil sur tout le territoire aujourd'hui. Le thermomètre va encore prendre des couleurs dans le sud, mais la vigilance orange canicule sera levée dans le Gard et dans les Bouches-du-Rhône ce soir. Dans le Var, le feu de Tarado-les-Arcs a été officiellement fixé hier soir. Les pompiers s'évertuent à l'éteindre désormais. 8 jours après les premières flammes, l'incendie de Fontainebleau, lui, n'est toujours pas éteint. Le montant de la cagnotte lancée par la Fondation du Patrimoine atteint ce midi

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0: là.
1: Le voyage pop se poursuit cet après-midi sur Europe 2 Pop Radio. On a besoin de s'évader, s'aérer un petit peu l'esprit avec les No Doubt. Le groupe de Gwen Stefani redémarre les 30 minutes non-stop dans la playlist Pop Europe 2. Avec aussi Tamin Pala en duo avec Jenny sur Europe 2 Pop Radio.
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Vous écoutez Europe de Pop Radio et j'ai une bonne nouvelle pour vous. Koé va vous accompagner tous les matins de l'été avec Stouff, avec Pietre, avec Corentin et Vito. Vous allez retrouver les meilleurs moments de l'émission qui déchirent avant de passer une nouvelle saison à vous marrer, à vous lever du bon pied grâce à Koé. Ça m'a donné envie de danser avec Slater, nouvelle sensation américaine à découvrir maintenant sur Europe 2.

0: pronostics comptaient 27 à 30 degrés sous les parasols du côté de Concarneau et Lacanau, avec 23 degrés dans l'eau.
1: Ensoleillement, température de l'eau, conditions de baignade, c'était la météo des plages Europe 2.
0: Belle baignade à vous tous, avec Coldplay qui s'annonce dans la playlist de votre été. Juste après Alex Warren, voici Fever d'Olim sur Europe 2.

0: tous sur Europe de Pop Radio. Encore un tube pour Charlotte Cardin. On ne l'arrête plus, la québécoise. The Way We Touch à découvrir après la douceur de The Fray sur Europe 2 Pop Radio.
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Merci d'écouter la playlist Pop Europe 2 pendant votre été. Et à tout moment de la journée, vous pouvez vous brancher sur l'application Europe 2 pour découvrir nos nombreuses radios digitales. Je ne me lasse pas d'aller écouter Europe 2 Classique. Franchement, c'est ma préférée. Il y a tous mes sons préférés des 20 dernières années. Allez-y, vous aussi. Je vous donne d'ailleurs un avant-goût avec les 21 Pilots. On s'écoute Ride, suivi du nouveau Stromae. Encore un tube pour le Belge en duo avec Tove Lo sur Europe 2.

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3: Allez, j'en profite d'être avec vous cet après-midi sur Europe 2 Pop Radio pour vous partager mes coups de cœur dans le Bonus Pop Europe 2. La Flame Touch est à l'honneur maintenant pour votre tout début d'après-midi. Voici Martin Solveig avec Hello sur Europe 2.

0: mardi après-midi à vous tous sur Europe 2 Pop Radio. Et si vous cherchez à vous rafraîchir aujourd'hui et que vous n'êtes pas en vacances au bord de l'eau, il vous reste les 30 minutes non-stop dans la playlist Pop Europe 2 avec en plus une bonne glace. Alors là, je dis oui, c'est le combo parfait pour kiffer cet après-midi, surtout en compagnie de Ragabon Men et Offenbach sur Europe 2 Pop Radio. Bienvenue.
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1: J'espère que vous passez un bon mardi après-midi ici avec nous sur Europe 2 Pop Radio et notamment avec le classique Pop Europe 2 des Black Eyed Peas qui se prépare juste avant 14h. Et voici Marine sur Europe 2.

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Une belle façon d'oublier qu'il est 14h sur Europe 2 Pop Radio et qu'il va falloir retourner bosser, c'est d'écouter la playlist pop de votre été. On va vite se retrouver en soirée mondaine aux côtés d'Oria, après Dua Lipa et la

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La meilleure façon de profiter de votre été, c'est de vous brancher ici sur Europe 2 Pop Radio avec 30 minutes non-stop qui s'annoncent dans la playlist Pop Europe 2. On va retrouver notamment Damiano David hein, qui entretient le mystère sur un retour de Maneskin prochainement après l'un de mes gros coups de cœur du moment. On va s'écouter le groupe américain Tom Person.

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0: Bienvenue à vous tous sur Europe 2 Pop Radio. Bel été avec du soleil pour tout le monde aujourd'hui, mais attention au vent de terre sur la façade atlantique qui vous emmène rapidement au large, composé le 196 en cas de problème. Du côté de la Manche, l'eau est fraîche, 19 à 20 degrés, tandis que l'océan Atlantique est à bonne température, entre 20 et 24 degrés à Concarneau et au Sable d'Olonne. C'est en mer Méditerranée que l'eau est la plus chaude, 26 degrés à Saint-Raphaël et même 30 degrés en Corse. Ça donne forcément envie d'être en vacances sur l'île de Beauté.
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0: Quelques jours sur une île, forcément ça fait rêver. En plus de la Corse, l'Australie est l'une de vos destinations préférées. Vous pourrez peut-être y croiser le phénomène pop du moment, Tame Impala, qui nous offre l'un des tubes de l'été. J'adore, en duo avec Jenny. On va s'écouter maintenant Dracula, suivi des cheerleaders Domi et Elena avec son mauvais garçon sur Europe 2 Pop Radio.

J'espère que vous passez un bon mardi sur Europe 2 Pop Radio. 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

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Et puis de toute façon, vous nous connaissez. On fête justement l'été ensemble avec Bruno Mars pour la suite sur Europe 2.

0: Europe 2, ce sera le 28 août, la sortie du nouvel album d'Alex Warren. On va justement en retrouver un extrait avec Fever Dream juste avant. C'est l'heure des infos Europe 2. Les informations en ce mardi, c'est avec Damien Guillard. Bonjour Damien.
1: Bonjour Vincent, bonjour à tous. Une belle fin de journée sur tout le pays. Le ciel devient orageux en revanche dans les Alpes-Maritimes. La météo complète dans une minute. En 20 ans, jamais les incendies n'avaient ravagé une telle surface en France. À la mi-juillet, plus de 42 000 hectares de forêt et de végétation sont maintenant partis en fumée à travers le pays. Chiffre calculé par le système de satellites européen EFIS. 8 jours après les premières flammes, l'incendie de Fontainebleau n'est toujours pas éteint. Une cagnotte a été lancée par la Fondation du patrimoine. Elle atteint 660 000 euros cet après-midi. Objectif 2 millions pour assurer la replantation. Le site du Rassemblement National piraté. Le parti de Marine Le Pen confirme une intrusion sans préciser l'origine de l'attaque. Le journal Le Parisien aujourd'hui en France évoque une potentielle fuite de données de certains de ses candidats. Pendant quelques instants, la tête de Marine Le Pen a été remplacée par un chat, animal qu'elle apprécie particulièrement, enveloppé de drapeaux algériens et marocains. Le maire d'Alès, exfiltré de son domicile en pleine nuit par le RAID après de nouvelles menaces de la DZ Mafia. L'élu avait déjà reçu dans une enveloppe 2 balles de 9 mm la semaine dernière. Des tags menaçants étaient aussi apparus sur la clôture de sa maison. La hausse des prix du carburant en pleine vacances d'été, la situation est extrêmement

0: à 21h dans les départements du Gard et des Bouches-du-Rhône. Pas de répit en revanche pour le Var, l'Hérault et la Corse qui restent sous surveillance. Ce sera à nouveau une très belle journée demain. Passez une bonne fin d'après-midi sur Europe 2 avec Vincent.
1: Eh bien merci Damien, bonne fin d'après-midi également. On se retrouve évidemment dans une heure pour faire un nouveau point sur l'info. Et puis d'ici là, comme promis, le voici Alex Warren avec Fever Dream sur Europe 2. Belle après-midi.

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0: les vacances, une seconde pour repérer un titre. Rendez-vous dès lundi pour découvrir quel sera ce fameux morceau. D'ici là, on va retrouver un autre titre qui, lui, est à mettre pendant votre séance d'aquagym. Je suis sûr que vous allez apprécier, vous allez voir. Carly Rae Jepsen avec Call Me Baby.
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0: Eh bien oui, puisque les podcasts sont dispo, les meilleurs moments de la saison, vous les retrouvez également le matin avec Quentin entre 7h et 11h, ça ne change pas. Et puis si vous voulez des nouvelles, j'ai une bonne nouvelle, puisque Koé est dans un endroit où on entend plus les grillons que lui-même, qui est en train de parler dans sa dernière story qu'il a postée sur son compte Insta. N'hésitez pas à aller la découvrir. Et puis pour la suite, on retrouve une nouveauté pop Europe 2, le dernier morceau d'Alex Warren. Voici Passenger.

0: Europe 2, bon après-midi, il est 17h, bonnes vacances aux concernés, pour tous ceux qui sont encore au boulot, et ben on est là aussi. Voici Teddy Swim, juste avant, petit point sur l'info. Et aux commandes de l'info, c'est Damien Guillard. Bonjour Damien.
1: Bonjour Vincent, bonjour à tous. Du soleil sur tout le territoire en cette fin d'après-midi. Ce sera pareil demain. Deux départements du sud vont pouvoir respirer. La vigilance orange canicule sera levée ce soir dans le Gard et dans les Bouches-du-Rhône. Le procès en appel de Cédric Jubilard est renvoyé à 2027. Décision du palais de justice de Toulouse. Après les événements de ces derniers jours, la découverte des restes de la victime dans un champ à proximité du domicile familial, les avocats de la défense jugeaient impossible la tenue d'un procès à la rentrée. Le ton monte entre la France et l'Iran après l'agression de deux diplomates français dimanche à Téhéran. Le ministre des Affaires étrangères, Jean-Noël Barrot, a convoqué aujourd'hui au Quai d'Orsay le chargé d'affaires iranien. Il exige que la lumière soit faite sur l'incident. Détenu plusieurs heures, l'un des deux diplomates avait été molesté. De nouvelles menaces de mort envers un élu, le maire d'Alès, Christophe Rivin, qui a été exfiltré de son domicile la nuit dernière par le RAID. Il a reçu de nouvelles menaces de la DZ Mafia. L'élu fait l'objet d'une protection importante après la réception de deux balles de 9 mm la semaine dernière dans une enveloppe. Les plages du débarquement vont-elles entrer au patrimoine mondial de l'UNESCO? La réponse devrait être connue dans les prochains jours. Cela fait 20 ans que la Normandie propose sa candidature. Un devoir de mémoire et une aubaine aussi pour les professionnels du tourisme. L'obtention du label permettrait une augmentation de 15% du nombre de visiteurs. Et pas très loin des plages de Normandie, un navire russe a mené un exercice de tir réel hier dans la Manche. Le bâtiment russe avait prévenu les bateaux autour de se tenir à distance. L'exercice a duré près de 30 minutes. La 16e étape du Tour de France, les coureurs disputent un contre-la-montre individuel de 26 km 100 au bord du lac Léman, entre Évian-les-Bains et Thonon-les-Bains. Le Lyonnais Paul Sexas, 4e au classement général, s'élancera dans 10 minutes. Départ dans un quart d'heure pour le maillot jaune Tadej Pogacar. La météo, ce sera un temps clément demain, à nouveau sur une grande partie du pays. Le ciel sera un petit peu voilé dans le nord et dans le grand est. Les températures seront correctes. 26 degrés attendus à Paris, 28 à Belfort et à Rennes, 29 à Grenoble, 31 degrés à La Rochelle et 34 à Montpellier demain, la maximale.
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1: Du soleil pour tout le monde demain sur les plages. Ce sera un temps magnifique sur la façade atlantique. 24 degrés dans l'eau à Andaille, 20 degrés pour la baignade sur l'île d'Oléron. Côté Manche, 19 degrés dans l'eau et 22 sur le sable à Cabourg. En Méditerranée, 34 degrés attendus demain, plage du Boucanet au Gros-du-Roi et 26 degrés dans l'eau. Si vous partez faire quelques brasses à Bonifacio, c'est carrément une eau à 28 degrés qui vous attend et un indice UV à 8 demain. Bonne baignade et bonnes vacances avec nous sur Europe 2.
0: Eh bien, merci Damien, bonne baignade si c'est le cas pour vous. Et comme promis, on y retourne donc avec Teddy Swim, Mr. No It All sur Europe 2 Pop Radio.

Alors deux infos qui va plaire aux fans de Freya Sky qui est actuellement dans une grosse tournée américaine et qui passera par Paris au mois de novembre. Évidemment, c'est archi complet. Elle va remplir la salle Playel, à mon avis, quand elle va revenir, évidemment, elle va s'attaquer à plus gros. La voici donc avec Silent Treatment. 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

0: La playlist Pop Europe de Bar démarrer, 30 minutes en non-stop, avec notamment le carton de l'été, énorme remix de Tame Impala avec Jenny pour Dracula, et puis il y aura également Jamelia avec Superstar sur Europe 2.
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0: 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D'ici là, eh bien, voici de la nouveauté pop Europe 2. Pierre Demar, je pense à vous.
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renvoyé au premier semestre 2027. Décision aujourd'hui du palais de justice de Toulouse, après la découverte il y a quelques jours des restes de Delphine Jubilard. Le procès du peintre plaquiste devait initialement se tenir fin septembre. La hausse des prix du carburant en pleine vacances d'été, la situation est extrêmement incertaine, commente aujourd'hui la ministre de l'Énergie et porte-parole du gouvernement, Maud Bréjon. Le litre de sans-plomb 95 est repassé au-dessus des 2 euros hier. La mort du journaliste Jean-Marc Sylvestre, figure de TF1 et de LCI, et spécialiste de l'économie. Il s'est éteint à l'âge de 79 ans. Les visiteurs du Louvre vont pouvoir

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0: Europe 2 derrière la radio, sur l'appli, ça c'est la bonne nouvelle. On est reparti pour la playlist Pop Europe 2. Les 30 minutes non-stop, ça arrive avec de la nouveauté. Tamper City, Self Aware, ça c'est un coup de cœur. Et puis les Black Eyed Peas en classique.
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Vous écoutez Europe 2 et il y a quelques jours de ça, on vous a offert un séjour à Berlin pour aller voir sur scène Muse qui a sorti son nouvel album, qui a promis un incroyable show avec plusieurs effets spéciaux et notamment la création d'un vaisseau spécial. Carrément, on retrouve leur morceau Nightfear Superstar sur Europe 2.

La mort de deux pompiers cet après-midi près de Bordeaux. Un incendie s'est déclaré dans un bâtiment à proximité de l'aéroport de Mérignac. La colonne de fumée était visible à des kilomètres. Un hectare de prairie a également brûlé. Les retards sur le trafic aérien sont en train de se résorber. Le procès en appel de Cédric Jubilard est renvoyé à 2027. Décision du palais de justice de Toulouse. Après les événements de ces derniers jours, la découverte des restes de la victime Delphine Jubilard dans un champ à proximité du domicile familial. Les avocats de la défense jugeaient impossible la tenue d'un procès à la rentrée. Un rappel dans les magasins Carrefour, du boudin, des côtes de porc ou encore des saucissons soupçonnés de contenir l'agent responsable de la listériose.

Europe 2, on passe à une artiste française qui deviendra très probablement une très grande artiste, elle qui vient d'écrire un nouveau morceau pour Céline Dion, hâte de découvrir ça. En tout cas, on la retrouve, Manon Lisa, en nouveauté avec son dernier titre, Le Petit Pêcheur, sur Europe 2 Pop Radio. C'est l'histoire d'un

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1: Fait plaisir, ce bonus Pop Europe 2. Ce soir, ça fait du bien, histoire de décompresser un peu. Ça avait reçu un Grammy Award, évidemment, ce succès de Eve et Gwen Stefani, Let Me Blow Your Mind sur Europe 2.

0: Europe 2. Elle était en concert aux Élites de Nancy il y a quelques jours. Katy Perry en open air devant plus de 20 000 personnes. C'était quelque chose. Restez bien dans les parages. On va retrouver Romain à 20h. En redémarrant évidemment la playlist Pop Europe 2. Télé Suim et Gaëtan Roussel arrivent pour la suite sur Europe 2.
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0: plage. Bah oui, journée intégrale à la plage, évidemment, quand on est en vacances. Et plein d'ondes positives à ceux qui bossent, bien sûr, avec le son d'Europe 2 sur votre smartphone ou votre tablette. 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
0: Voici Eugène et Solto pour la suite de la musique maintenant. C'est

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Pop Radio, belles vacances. Et la musique d'Europe 2 qui revient tout de suite. Juste avant, j'espère que vous avez tranché les saucisses, les merguez sur le barbecue. Question que je vous posais tout à l'heure, on les pique pas, il y a deux écoles. On ne les pique pas, elles seront beaucoup plus onctueuses et délicieuses à déguster avec les copains. Bon, en attendant, on revient aux choses sérieuses. La musique continue sur Europe 2 avec Take Me Away, titre qui a été un grand succès francophone au Canada avant que Tips ne s'en empare. Et une adaptation destinée au marché européen qui commence à bien cartonner et à bien fonctionner. Faut dire que le son est très efficace. Eh bien, bonne nouvelle. Vous allez découvrir ce son maintenant sur le nouvel Europe 2 Pop Radio.

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Bonne soirée avec Europe 2. Pour la suite, c'est Oshi et son titre « Pleurer en dansant ». Oshi qui a été découverte dans The Voice et qui a sorti le 19 juin dernier un album qui s'appelle « Pleurer en dansant » qui succède à « Bonjour Docteur » qui a été un véritable carton partout en France. Vraiment un album qui a valu une belle reconnaissance à l'artiste Oshi. Et d'ailleurs, si vous aimez Oshi, à noter qu'elle sera en tournée à partir de février 2027. Une tournée qui s'appellera « Bonjour

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0: Comment ça? Avec la suite de la musique qui revient dans un instant pour redémarrer 30 minutes pop non-stop. Qu'est-ce que j'ai au programme? Restez là. Oh, j'aurai Jérémy Frérot avec Frérot. Assure aussi Sébastien Tellier en duo avec Juliette Armanet. Restez là, c'est la suite sur Nouvelle Europe de Pop Radio.
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Vous écoutez Europe 2 et la soirée se passe plutôt bien. Que faites-vous de beau à cette heure-ci? En vacances, à l'autre bout de la Terre, peut-être en train de nous écouter sur l'appli Europe 2. Ça qui est pratique avec les applis. Vous pouvez continuer d'écouter le programme d'Europe 2 sur votre appli. Retrouvez tous les podcasts de Coé qui sera de retour demain matin entre 7h et 11h avec les meilleurs moments présentés par Quentin Mono. Toute l'équipe d'ailleurs de Coé qui sera de retour le 24 août. Voilà qui est dit. Bon, en attendant, vous écoutez Europe 2 et une artiste que vous allez peut-être découvrir maintenant, elle s'appelle Estelle, autrice, compositrice et interprète âgée de 23 ans. J'aime beaucoup le style. Style pop un peu délicat, comme on aime. Écoutez, ça, c'est maintenant sur Europe 2, c'est Te rencontrer encore. Belle soirée.

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Europe 2 Pop Radio, belle soirée, belles vacances aussi. Bon courage à ceux qui bossent demain et dont c'est la dernière semaine de boulot. Je vous envoie plein d'ondes positives où que vous soyez avec Julien Doré, Chou Wasabi et Joseph Kamel, Crash. Je vois arriver Simple Plan aussi, si ça vous branche. C'est la suite dans le

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de Pop Radio et ça continue pour vous accompagner Romain Maury derrière le micro avec de la bonne musique évidemment, des bons sons comme Tame Impala et Jenny avec Dracula. Alors ce son, il est d'abord sorti seul en 2025, Dracula, qui est reparti en flèche ensuite grâce à ce remix qui est devenu le tout premier titre de Tame Impala à entrer dans le top 100 du Billboard Hot 100. Autant vous dire que c'est du très haut level et il faut dire que ce remix avec Jenny qui est sorti en février de mémoire, il a d'abord circulé discrètement sur les réseaux et TikTok et puis carton assuré. On l'écoute maintenant sur Europe 2.

Tellement puissant ce son, Europe 2 Pop Radio, belle soirée. Vous avez choisi la bonne radio pour écouter de la bonne musique. Ne touche à rien, je m'occupe de tout jusqu'à minuit. Voici Alex Warren avec Fever Dream. Avant de retrouver celui qui était présent à la mi-temps de la finale de la Coupe du Monde, Justin Bieber sur Europe 2.

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0: Comme promis, la suite de la musique, c'est maintenant Martin Garrix et Ed Sheeran, c'est Repeat It. Et juste après, Ray, Where is my husband sur le nouvel Europe de Pop.

Cadeau exceptionnel que vous avez pu gagner grâce à Europe 2, séjour avec la Total à Berlin pour aller voir Muse en concert. Hein. Je ferme la parenthèse. Excellente soirée avec la musique d'Europe 2 qui continue. Offenbach, le duo français qui a repris Star Sailor et Four to the Floor, et une fois de plus, c'est extrêmement réussi. C'est maintenant sur Europe 2.

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2: Champion du monde de l'actu. Quand je vous disais, si vous êtes très... vous êtes,
3: croyant.
2: Je sais pas si vous faites votre prière le week-end, si vous êtes très pieux, si vous êtes très croyant, voilà, chacun a sa liberté, chacun fait ce qu'il veut. Je voudrais embrasser une femme de Manille. Elle est

0: fois par jour, ouais, était en fait une figure imprimée en 3D de Shrek. C'est lorsqu'un ami lui a rendu visite qu'il a remarqué quand même des traits assez inhabituels, ah oui, sur Bouddha. Et il lui a montré sur Internet que c'était le personnage de DreamWorks qu'elle était en train de prier.
1: De prier, ouais.
0: Alors, il paraît que c'est malgré énorme la révélation, la femme a choisi de garder la statue et de continuer de la traiter avec respect.
1: D'accord.
0: Soutenant que la sincérité de ses prières était plus importante que l'identité de l'icône, ouais, elle-même. Oui, voilà. Ce qui n'est pas, complètement
2: faux. Oui,
0: oui. Ce n'est pas complètement faux. Peu importe l'endroit, peu importe, le principal, c'est
1: mais bon, tu pries Shrek. Ouais,
0: c'est ce que
1: tu
0: as au fond de toi, mais bon. Un Bouddha vert qui rote et qui pète, c'est quand même pas courant. Mais si finalement, si cette dame est heureuse, tant mieux. 7h16, Paris Hilton, que l'on embrasse. Et plus de nouvelles depuis longtemps, depuis sa dernière vidéo. Et donc, Paris Hilton est à la sortie d'un hôtel. Une femme l'interpelle, la voit. Mmh. Paris regarde la femme avec le ventre arrondi.
1: Oh.
0: Elle se jette à ses pieds parce qu'elle sait que c'est filmé.
3: Oh.
0: Elle lui embrasse le ventre en lui disant bravo pour le bel événement. Et l'hôtel lui dit non, je suis juste en surpoids. Alors, cette petite chose arrive régulièrement. Magique, ça. Ça n'est voilà.
2: On est là, oui, là, c'est filmé et tout. Enfin, c'est chaud, quoi.
4: Je suis bien d'accord avec la grosse.
0: Non, monsieur. Enfin, les champions du jour est un homme de 63 ans qui a été arrêté à l'aéroport. Écoutez, alors lui, c'est mon champion du monde.
2: Ouais.
0: Vous savez pourquoi il a été arrêté à l'aéroport? D'après vous, qu'est-ce qu'il avait?
1: De la drogue?
0: Non,
1: la drogue.
0: Alors non, pas de drogue, non.
2: Ah, il a mis plusieurs couches de vêtements.
0: Alors, il avait des trucs sur lui, mais c'est pas des couches de vêtements.
3: Des animaux?
0: Non, ça se fait, c'est vrai, mais non.
5: Non, de la bouffe?
0: Oui.
3: Des trucs interdits?
0: Non, pas interdits. Il avait scotché 47 hot dogs crus sur son corps.

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1: C'est info. On apprend que des scientifiques ont soumis des saumons à de la cocaïne. Pour voir les effets. Alors, je vous donne le résultat. Les poissons étudiés auraient nagé 13 km de plus par semaine que les autres, soit le double de la distance parcourue par rapport au saumon sain qui n'a pas pris de cocaïne.
2: Mais ce que je voudrais comprendre, c'est dans quel but, en fait ? C'est quoi l'intérêt de donner à... Bah, de toute façon, on va peut-être le savoir.
1: Non, mais surtout, tu pousses l'expérience plus loin. Tu fais boire une petite verveine. Tu trempes un sachet de verveine là où il y a le saumon et tu vois s'il va se coucher plus tôt.
2: C'est ça.
1: Tu vois, bon, on fait les gars, mais quitte à faire des expériences, allez-y à fond les gars.
2: Ben, je crois qu'on a un saumon avec nous, justement, le saumon avec nous en question. Bonjour, monsieur le saumon.
3: Salut, ça va? Bien, ça va? Enfin, je sais pas comment m'appeler, tu m'appelles Pablo. Pablo, dealer des océans, Pablo.
2: Bon,
3: c'est ma belle. Oui! Voilà. Qu'est-ce qu'il y a? Vite, vite!
2: Bon, justement, vous en prenez souvent de ce
3: Écoute, évidemment, moi, si vous voulez, le Vendée Globe, tu connais le Vendée Globe? Vendée Globe, je fais en deux heures, et sans voilier, direct, là, bam, je peux te dire que je nage à la vitesse d'une fusée, je fais des burns sur les anémones, des fois j'arrive comme ça, j'ai.
2: J'ai une question. Qui vous donne cette drogue illégale?
3: Les pêcheurs. En fait, c'est leur appât, tu vois, pour nous avoir, sauf que nous maintenant, oh là là, qu'est-ce qu'on fait? On met plus la bouche, on met le nez, direct, bam! Et après, en mode Dyson, on aspire tout. Alors, attention, le Dyson, c'est bon, hein, 450 euros, nous, bienvenue, qui est celui-là. Alors là, quand même, on fait un petit rêve, un petit trait comme ça, avec un joueur, tac. Et bam, Dyson!
2: Et vous vous sentez comment là du coup là?
3: Là, je t'avoue, je suis en descente.
2: Ah bon?
3: Je vais me reprendre parce que là, tu vois, on est près de la banquise. Alors, les ours, ils vont pas tarder à nous attaquer. Donc,
2: ah bon? Ah ouais, fais gaffe les ours. Hein.
3: Ça mange des saumons? Ouais. Bon, crois-moi, quand on a une autre dose, que les ours ils arrivent, je les bute un par un.

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2: Une nouvelle émission, M6 bouscule ses programmes, ils innovent, hein, avec Cougar Island. Alors, ceci dit, on ne peut pas dire qu'M6 n'ose pas.
3: Hein. Oui, là, ça
2: s'il y a une chaîne qui ose faire des trucs, pour le coup, c'est M6. Alors, tout ne marche pas, mais au moins, ils essaient. Ils n'ont pas le choix. Hein. Trois femmes d'expérience, Estefania, Sandra et Lia, qui viennent trouver l'amour sous le soleil. Leur objectif, faire des rencontres, vibrer, séduire. Et tomber amoureuse de gars qui sont évidemment plus jeunes. Ça s'appelle Cougar Island. On va demander aux personnalités de la villa, c'est ça?
4: Ce qu'ils en pensent, oui. Pour commencer, on a Jean-Pierre Foucault d'ailleurs.
5: Bonjour à tous. Bonjour. Chère Stéphanie, comment allez-vous?
4: Très bien, et vous?
5: Pas fou.
4: Ah, encore.
5: Je viens de me faire engueuler par ma femme, car j'ai fait trop de bruit la nuit.
4: Comme à chaque fois. Pourquoi cette fois?
5: Parce que toutes les choses que je veux manger en cachette sont emballées dans des trucs qui font un bruit épouvantable.
3: Mais
5: pas marqué le paquet de chocobons, par exemple. Quel bruit pénible.
3: 2 heures du mat, ouais.
5: Paquet de chips, nous n'en parlerons pas.
3: C'est vrai.
5: Oublions cet instant gourmand, et jouons tout de suite. Qui veut gagner les millions? Voici la question, cher Stouff.
4: Allons-y.
5: Quel sera le sponsor de cette émission Cougar Island? Réponse A, aucun, personne n'assume. Réponse B, les magasins de lunettes Optique de Milf. Réponse C, la multinationale informatique Milfcrosoft. Réponse D, les magasins de sport, Sport de Milf.
4: Non, Jean-Pierre. Bon, là, sans aucune excitation, vraiment aucune, je vais répondre la A et c'est mon dernier mot, Jean-Pierre.
5: Évidemment, suspense, insoutenable, tellement intense que même les poteaux de Koh-Lanta sont tombés dans l'eau. Est-ce que c'est la bonne réponse? C'est la bonne réponse. Elle a voulu d'ailleurs faire un sport de MILF, mais on lui a dit de se taper un jeûne intermittent, donc elle a refusé. On est fidèles, c'est mignon. Bisous les amis.
4: Bisous Jean-Pierre, merci beaucoup, bonne journée, à bientôt. Ah, attendez, on a une surprise dans la villa aujourd'hui.
2: Il est là.
6: Coucou les petits loulous, c'est

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1: Nous fêtons les boulangers dans la France qui bossent et qui se lèvent en théorie très tôt. Alors, je dis en théorie parce que...
3: Il y en a qui les congèlent.
1: Il y a différents types de boulangeries. Hein. Il y a le boulanger qui fait le vrai pain. Le boulanger, qui le réchauffe. Mmh. Des fois, il y a des boulangeries qui sont... Alors, c'est industriel, mais pas mauvais.
3: Qui réchauffe bien.
1: Pas mauvais.
3: Ouais. Non, mais c'est vrai pour le coup, en plus.
1: Pour être très honnête et sans faire de pub, la dernière fois, je suis tombé sur Marie Blachère. Pas mauvais. Prenez les pains noirs, pains machin et tout. Pas mauvais. Ouais. Non, mais et vous en avez.
3: S'il faut qu'on en cite d'autres, moi j'avais fait Ange, c'était pas mal.
1: Et il y en a, oui. Ouais. Et il y en a des dégueulasses. Il y en a, vous achetez le pain.
3: Ouais. Ouais. 2 heures après, il est mort le pain. C'est vrai. Hein.
1: Franchement.
4: Il est sec.
5: Tu le donnes aux chevaux, quoi. Ouais.
1: Ah, j'en ai pris la dernière fois parce qu'il n'y en avait qu'une d'ouverte. Ah là. Tu reviens 2 heures après, tu dis qu'est-ce que c'est que cette merde.
3: C'était pas du pain, ça.
1: Qu'est-ce que
3: ça.
1: Il y en a des pas bons. Alex, comment ça va, mon petit Alex? T'es en forme?
6: Salut Coé, salut l'équipe.
1: Alors Alex, il est dans, c'est quoi? Il réchauffe, il cuit, il fait lui-même. Ah, il en est où?
3: Il réchauffe.
6: Il y a pas de réchauffage, certainement pas. Du 100% artisanal.
1: Très bien. Où est la? C'est cuit.
6: Où est la
1: boulangerie?
6: Elle est située à Mérignac, à côté de Bordeaux.
1: Ouais, super. Ouais. Comment elle s'appelle?
6: La boulangerie Coralex.
1: Coralex, très bien mon ami. Alors, dis-moi ce qu'on peut manger de bon chez toi. Imagine ce week-end, je prends la voiture, je suis foufou, je dis allez, je vais me prendre un petit pain à Mérignac. Ça fait un petit peu loin, mais bon.
6: Bah, notre classique, on va rester sur la tradition quand même, qui est extrêmement bonne.
1: Très bien, c'est que les estouffes.
6: Comment?
1: Souffle, elle adore la tradition.
6: C'est la base, on va dire.
1: En pain un peu spéciaux, qu'est-ce que t'as en pain spéciaux?
6: Alors, en pain un peu spéciaux, je vais...

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2: Si ils diffusaient un nouveau numéro de Zone Interdite, ils sont rendus aux eaux de Beauval. Bon, ça c'est moins risqué que d'aller en fin fond de l'Afghanistan, hein. C'est sûr que aux eaux de Beauval. Alors, c'est pas risqué pour les caméramans, c'est risqué pour les salariés du zoo. Moi j'ai vu aujourd'hui, honnêtement, c'était une sale journée. Pour commencer, ils ont suivi une salariée qui devait s'occuper d'un éléphant. Qui doit mettre bas. Donc la dame, il y a la grille, il y a l'éléphant et il y a

0: Vous savez que dans ceux qui fument, il y a aussi un petit peu plus haut de gamme.
1: Tu connais
0: la chanson du cigare.
2: Cigare Africa, tu tires direct, tu tousses. Cigare Africa, après tu sens que ça pousse.
0: Oh, et c'est vrai que il paraît que Marlboro avait même une deuxième chanson.
1: Ah bon?
3: C'est les Malbacs du Connemara. Moi j'en fume souvent, oui, tous les matins.

0: Alors, je vais vous dire, tout ça c'est de la saloperie. Les plus jeunes qui nous connaissent, qui nous écoutaient, regardez comme vos parents galèrent à arrêter ce truc-là.
1: Je confirme.
0: Et que quand ils ont arrêté, ils rentrent plus dans leurs jeans. Parce qu'ils compensent par autre chose. Donc les plus jeunes, je vous le dis, commencez pas. Non mais c'est vrai, c'est mon conseil un petit peu de vieux con, mais ne commencez pas, évitez. Ça vous évitera des années de galère et ça vous fera faire de belles économies parce qu'à plus de 10 euros le paquet.
2: Bah 13 balles.
0: Ouais, vous pouvez faire autre chose avec. Alors donc, c'est de la saloperie et c'est pour rien. C'est pas pour rien si la publicité est interdite. Même pour la vapote.
3: Oui. Oh, la vapote. La vapote. La vapote.
4: Il faut avoir la ref.
0: Il faut avoir la ref. Hein. Film d'Étienne Châtillet, c'est
4: La vie est un fleuve tranquille.
0: Bravo.
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6: Oui.
1: Dernièrement, les gendarmes d'Albert dans la Somme, à qui on file le fameux bonjour d'Albert, ont élucidé une série de vols dans des commerces commis dans plusieurs départements.
6: Uh-huh.
1: On sent que c'était quand même, on est loin des experts à Miami, mais bon.
6: Ouais.
1: Plusieurs dizaines d'objets ont été saisis avec des chocolats, des parfums, des produits d'hygiène, d'entretien, du matériel de jardin et informatique.
6: Ouais, effectivement, on n'est pas à Las Vegas, là.
1: Non.
6: Mais bon.
1: Oui, mais vous savez, les petits vols du quotidien sont souvent des vols dont les gens ont besoin.
6: Bah, c'est vrai.
1: Sur accord du procureur de la République, ce qui est une très belle chose, près du tribunal judiciaire d'Amiens, les gendarmes ont remis tous ces produits saisis au Resto du Cœur d'Albert.
6: Ah !
1: Les bénévoles de l'association caritative étaient ravis de ce don qui fera le bonheur de tous les gens qui vont pouvoir récupérer les objets qui ont été volés
6: carrément.
1: Plutôt que les mettre à la destruction.
6: Bah carrément, oui, c'est une très bonne idée.
7: Je sais pas pourquoi on fait pas ça plus régulièrement tous les
1: saisis. Parce que je crois que les saisis, ils sont obligés ensuite ou de les détruire ou d'attendre avant de les remettre.
6: Si c'est alimentaire direct,
1: c'est
8: détruit.
1: C'est poubelle,
8: détruit, ouais.
1: Parce que dommage. Si quelqu'un tombe malade, je crois qu'il y a une histoire un peu comme ça.
9: Ouais, ça récupère des trucs aussi.
1: Non. Je voudrais qu'on se mette juste à la place des commerçants qui ont eu leurs marchandises disparaître.
6: Ouais. Oui, ah, ils se sont fait voler.
1: Puis qui ont reçu un appel de la police où on leur a dit que leurs marchandises venaient de réapparaître.
6: Ah oui.
1: Puis sur décision du procureur,
6: c'est vrai,
1: de redisparaître.

0: Ah, on parle d'une place, hein, cher, on parle pas d'un banc, hein, t'achètes pas le siège.
1: J'aurais dit 1005.
2: Ah non, non.
3: Ouais.
2: En premium.
3: Ouais. Ah non. La Champions League à Paris, déjà, c'est une bonne place, c'est
0: 9526 euros.
2: Oh là là.
0: Ça veut dire que les gars, en une place, ils ont rentabilisé l'intégralité du rang qu'ils viennent d'acheter et avec les sièges.
2: Et à New York, ça commence déjà à râler parce qu'ils ont annoncé qu'ils allaient mettre les prix du métro pour aller du centre de New York au stade à 150 dollars.
4: Bon, 150 dollars au lieu de métro. 13 dollars.
0: Laissez-moi demander l'avis au premier intéressé, Kylian Mbappé.
5: Bonjour à tous.
0: Mon Kiki, comment ça va mon Kylian?
5: Bonjour à tous, hola a todos. Comment allez-vous ce matin à la mañana?
0: Bah écoutez, nous ça va, on est choqués, vous avez entendu, on vient de voir les prix de la Coupe du Monde de football. C'est abusé, 6000 euros par personne pour voir les matchs, Kylian.
5: Mais 6000 euros, c'est quoi? C'est rien. Si vous voulez, je peux vous dépanner. Voilà,
0: Nous dépanner, certes. Vous seriez prêt à nous filer 6000 euros?
5: Non, mais je vous file 500 balles. Parce que je vous avoue, je suis un peu ric-rac ce mois-ci. Ric-a-raca, comme on dit. Ah non, par contre, j'ai une idée. Quel génie je suis.
0: Quelle est cette idée, Kylian?
5: Vous savez, j'ai beaucoup de voitures de sport. Donc voilà, je pourrais vous aider.
0: Ouais. J'ai compris. Donc vous allez nous passer une voiture de sport qu'on va revendre.
1: Ça, c'est bien ça.
5: Eh ben non. En fait, je vous donne ma Mini Cooper d'occasion que j'arrive pas à refourguer. Vous la vendez, avec ça, vous prenez des billets. Chez l'Argus, elle cote à 3000. Bon, j'ai bousillé le pare-choc en souterrain. Je vous laisse le A derrière, c'est un pas de patrouille, hein, c'est collectant.
0: T'as qu'à appeler Franck Leboeuf, tu passes par Centre de Bayeux.
5: Mais bon. Je suis vegan, j'aime pas le bœuf.
0: D'accord. Bah, c'est pas ouf quand même, hein, comme
5: ouais, non, c'est pas ouf. Bon, ça va, vous n'avez pas chipoté. Je suis pas Rothschild, hein. Et mon père, c'est pas Crésus, hein.
0: Allez, bien sûr.
5: Allez, bisous et allez les bleus,
0: allez
5: nombreux.
0: Allez les bleus.
5: Bisous, mon
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3: Parlons football parce qu'il n'y a pas que dans les pays que ça merdouille. Dans le football, c'est pas mieux. Puisqu'on apprend que le Real Madrid a consulté Kylian Mbappé et Bertrand Sonnetti-Côté, médecin qui a confirmé que le staff médical avait fait du mauvais travail. Mais pourquoi ? Parce qu'il lui avait proposé un protocole de renforcement musculaire pour éviter l'opération et se rétablir. Voilà, sauf qu'ils se sont trompés de genou. Au lieu de faire le genou gauche, ils ont fait le droit. Ils ont dit, bah, il va très bien ce genou.
4: Putain, mais c'est censé être un truc vraiment à la pointe.
3: Ah, ouais. Ah oui, à la pointe du genou. Hein. Alors, justement, Kylian, t'es avec nous pour en parler. Ça va, mon Kylian ?
5: Bonjour à tous. Hola a todos. Comment allez-vous ?
3: C'est quoi ce bruit, Kylian ?
5: Bah alors ce sont les médecins du club, ils jouent à Docteur Maboul sur moi. Ouais, c'est rigolo, hein. J'ai une otite, ils m'ont ouvert le bras,
3: oui.
5: C'est génial.
3: C'est cocasse.
5: Oh, hein. C'est rigolo. Ouais,
3: alors,
5: c'est
3: expliquez-moi pourquoi ils vous ont sculpté le genou droit au lieu du gauche, vous en savez plus vous.
5: Alors pour leur défense, monsieur Coy, c'est pas de leur faute. Non mais vraiment pas de leur faute.
3: Pourquoi donc ?
5: Parce que j'avais les jambes croisées, donc du coup... Bah, ils se sont dit, bah, c'est l'autre, voilà. Les Espagnols, ils sont pas fut-fut, hein. Et l'autre, la truita la plus fumade du paquet, hein. Mais bon, c'est comme ça, voilà. La médecine, elle a changé. C'est tout.
3: Mais donc, vous avez encore mal, du coup ?
5: Oui, j'ai encore mal.
3: Ah, mince.
5: Mais le problème, c'est que là, je viens de voir que j'ai été opéré.
3: Vous en souvenez pas ? Vous venez de.
5: Non, parce qu'ils ont opéré mon frère qui joue à Lille. Donc.
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